0: suivi de vos prévisions météo.
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2: Bonjour à toutes et à tous. Le porte-avions Charles de Gaulle rentre à Toulon. Le navire français déployé dans la zone du Moyen-Orient en raison de la guerre entre l'Iran et les États-Unis va retrouver son port d'attache. Car selon Emmanuel Macron, la situation évolue de manière favorable entre Washington et Téhéran. Les moyens de déminage français et les escortes vont, eux, en revanche, rester sur place afin de contribuer à la reprise de la circulation dans le détroit d'Ormuz. 9 jours après le double séisme qui a très durement touché le Venezuela, un nouveau bilan fait état d'au moins 2600 morts et plus de 12 000 blessés. Le gouvernement évite de parler de disparus, mais les Nations Unies estiment à 50 000 personnes. Surtout, les fortes chaleurs font craindre désormais l'apparition d'épidémies de coqueluche, de rougeole ou encore de diphtérie, alors que les rescapés vivent dans des conditions très insalubres. La chaleur qui a atteint des records en France le mois dernier, jamais il n'a fait aussi chaud depuis le début des relevés, plus 3,8 degrés en moyenne par rapport au normal de saison. La canicule de la fin juin a aussi été d'une intensité inédite, plus importante encore que celle de 2003. Et ces températures extrêmes ont contribué à une sécheresse précoce dans le pays. Résultat, la saison des incendies a débuté avec un mois d'avance. Dans le Gard, les pompiers luttent toujours contre un feu de végétation qui s'est propagé à un site de stockage de déchets à Milo. Dans l'Aude, 900 hectares de forêt sont déjà partis en fumée depuis mercredi. Les sites de baignade contaminés au PFAS. Selon une étude de l'ONG Surfrider, la majorité des lacs et rivières sont contaminés en France. La pollution chimique est omniprésente dans 78% des eaux continentales et 44% des eaux littorales. On termine par du football. L'Égypte s'est qualifiée pour les 8e de finale du mondial de foot 2026. Les pharaons se sont imposés au tir au but face à l'Australie à l'issue de 120 minutes de jeu. En ce moment, le Cap-Vert, petit poussé de la compétition, affronte l'Argentine tenante du titre. Un but partout et les prolongations qui se jouent encore. À suivre à 3h30, le face-à-face Colombie-Ghana. La France, elle, jouera demain soir. Son 8e de finale, ce sera face au Paraguay. 2h02, c'est la fin de ce flash. Retour de l'actualité dans une heure. Pour l'instant, c'est l'infotrafic après la météo. Une météo donc très estivale avec deux départements qui repassent en vigilance orange canicule, les Pyrénées-Orientales et l'Hérault demain. Des températures qui sont donc en hausse par le sud du pays avec quelques traînées de grisailles le matin, plutôt sur le nord du pays, la Bretagne, la pointe du Cotentin, mais aussi le long des Pyrénées et sur le sud de l'Aquitaine. Mais ça va très très vite se résorber pour laisser place à un soleil largement dominant avec des températures le matin entre 22 et 31 degrés. 22 à Rennes, 23 à Alençon et Angers, 24 à Orléans, 25 à Mont-de-Marsan et Saint-Gaudens, 25 également à Poitiers, 26 à Albi et Périgueux, 27 à Brive et 31 à Béziers. Dans l'après-midi, il fera jusqu'à 37 degrés, notamment en Occitanie.
3: Vous traversez l'Alsace par l'A355. Le 107.7 revient pour vous sur le trafic chaque quart d'heure. Et vous le savez, à chaque nouvelle difficulté rencontrée sur la route, nous n'hésitons pas à interrompre nos programmes. Prochain point trafic dans une poignée de minutes.

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1: Vous voyagez à l'écoute du 107.7 sur la 355 qui vous permet de contourner Strasbourg par l'ouest. Vous arrivez de Colmar, Sélestat, Molsheim, Haguenau, Brumath ou encore Metz. Eh bien, sachez que le trafic est fluide.
2: Pour la sécurité de tous, sur autoroute, on roule à droite. On écoute ce même message en allemand.
3: Die rechte Spur ist nicht für Lastwagen oder langsame Fahrzeuge bestimmt. 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
1: Vous roulez dans l'est du pays sur l'A355 et qui contourne Strasbourg. C'est une bonne option car le trafic y est parfaitement fluide dans un sens comme dans l'autre.

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1: Vous roulez à l'ouest de Strasbourg sur l'A355, pas d'incident à signaler. C'est un trafic fluide au cœur de cette agglomération strasbourgeoise. Vous contournez Strasbourg par l'ouest sur l'A355. À l'écoute du 107.7, vous savez tout de l'état du trafic. La circulation dans la région, on y revient dans quelques minutes.

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1: Radio Vinci Autoroute vous accompagne au programme dans ce quart d'heure de la musique, un résumé des grandes infos en France et à l'international, la météo et tout de suite votre point trafic.
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1: Vous empruntez la 355, 25 km d'autoroute à l'ouest de Strasbourg, où la circulation s'écoule sans incident, et ce dans les deux sens de circulation.

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2: Bonjour à toutes et à tous. Le porte-avions français Charles de Gaulle a quitté la zone du Moyen-Orient où il avait été déployé en raison de la guerre entre l'Iran et les États-Unis. Il rentre à son port d'attache de Toulon, c'est ce qu'a annoncé Emmanuel Macron aujourd'hui. Les moyens de déminage français et les escortes vont, eux, en revanche,

0: restés sur place afin de contribuer à la reprise de la circulation dans le détroit d'Ormuz. L'incendie dans l'Aude a été fixé après avoir parcouru 900 hectares. C'est ce qu'a annoncé cet après-midi le ministre de l'Intérieur, Laurent Nunez, qui s'est dit très inquiet que la saison des feux ait commencé en France avec un mois d'avance. Rien d'étonnant pourtant, malheureusement, au vu des températures caniculaires. La chaleur a atteint des records en France le mois dernier, plus 3,8 degrés en moyenne par rapport au normal de saison. Jamais il n'a fait aussi chaud depuis le début des relevés. La canicule de fin juin a été d'une intensité inédite, plus importante que celle de 2003. L'Égypte s'est qualifiée pour les huitièmes de finale du Mondial 2026 aux dépens de l'Australie au tir au but. On parle de football.
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0: Et les pharaons attendent maintenant l'Argentine qu'ils retrouveront et parce que l'Argentine a vaincu le Cap-Vert en souffrance hein, tout de même il y a quelques minutes, ça s'affrontait à Miami. À Kansas City, ce sont la Colombie et le Ghana qui vont se disputer une place en huitième dans une demi-heure. Le vainqueur affrontera la Suisse, tranquille vainqueur de l'Algérie 2-0. Et demain, les Bleus reprendront du service puisqu'ils affronteront vers 23h le Paraguay en huitième de finale. Il est 3h et bientôt 2 minutes, c'est la fin de ce flash. On reparle de l'infotrafic dans un instant, juste après la météo. Une météo donc caniculaire à nouveau pour des vigilances orange dans deux secteurs, dans deux départements, les Pyrénées-Orientales et l'Hérault, le 66 et le 34. Il y a donc cette vigilance orange canicule à partir de demain, puisqu'on aura des températures en Occitanie notamment qui vont avoisiner les 37 degrés pour l'après-midi. Dès le matin, on aura 22 au Mans, 23 à Vannes, 24 à Paris, Strasbourg, Biarritz et Tours, 25 à Toulouse et à Bourges, 26 à La Rochelle et à Castres, encore 30 degrés à Perpignan, avec un petit peu de nuages potentiellement plutôt notamment sur le nord de la Bretagne, sur la pointe du Cotentin, le long des Pyrénées ou encore le sud de l'Aquitaine. Mais dans l'après-midi, ce sera bel et bien un soleil de plomb sur l'ensemble de l'Hexagone avec des températures, je le disais, qui avoisineront les 37 degrés du côté notamment de Montpellier, les 31 degrés à La Rochelle, les 32 degrés à Tours comme à Paris, les 28 degrés à Biarritz ou encore les 35 à Bordeaux.
2: Le 107.7 vous accompagne ce week-end sur le contournement ouest de Strasbourg, en musique bien sûr, mais avec le trafic aussi. Nous revenons à vos conditions de circulation dans quelques instants.

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1: L'infotrafic, comme chaque quart d'heure sur le 107.7 avec une A355 où ça roule bien, que vous arriviez notamment de Mulhouse, Colmar, Paris, Metz ou Nancy.
2: Un obstacle sur les voies, c'est un danger. À chaque pause, vérifiez l'arrimage des objets que vous transportez. On écoute ce même message en allemand.
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1: Cœur de la région Grand Est, vous passez à l'ouest de Strasbourg via l'A355, autoroute fluide aussi bien direction Paris-Metz-Karlsruhe que direction Colmar et Mulhouse.

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1: Circulation fluide à l'ouest de Strasbourg. En effet, ça roule bien dans les deux sens de la 355. Mais si vous apercevez les services de sécurité en intervention, décalez-vous sur la voie opposée pour passer en toute sécurité. Vous êtes à proximité de Strasbourg sur la 355. Bonne route à tous. Nous nous intéressons à l'état du trafic très vite. En attendant, un peu de musique sur le 107.7.

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1: Merci de votre fidélité à Radio Vinci Autoroute. À suivre, un peu de musique, l'actualité nationale et internationale résumée pour vous, la météo. Mais d'abord, voyons ensemble ce qui se passe sur la route.
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1: Ça roule correctement en ce moment sur le contournement ouest de Strasbourg, vers le nord comme vers le sud de l'Alsace. Trafic fluide sur la 355.

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2: Bonjour à toutes et à tous. Association féministe et de défense des enfants appelle à une grande marche citoyenne aujourd'hui dans toute la France. Une mobilisation contre les violences sexuelles qui fait suite à la mort de la collégienne Liana dans le Gers. La demande des associations reste la même depuis fin 2024. Une loi cadre intégrale pour lutter à 360 degrés contre ces violences, allant de la prévention et du traitement judiciaire à l'accompagnement des victimes, notamment les plus vulnérables. À Paris, la marche doit s'élancer vers 15h30 de la place de la Bastille vers Nation. Et en région, des rassemblements sont annoncés dans quelques 80 villes comme Agen, Dijon, Bordeaux ou encore Rennes. Le porte-avions Charles de Gaulle rentre à Toulon. Le navire français déployé dans la zone du Moyen-Orient en raison de la guerre entre l'Iran et les États-Unis va retrouver son port d'attache, car selon Emmanuel Macron, la situation évolue de manière favorable entre Washington et Téhéran. En revanche, les moyens de déminage français et les escortes vont rester sur place afin de contribuer à la reprise de la circulation dans le détroit d'Ormuz. 9 jours après le double séisme qui a très durement touché le Venezuela, un nouveau bilan a fait état d'au moins 2600 morts et plus de 12 000 blessés. Le gouvernement évite de parler de disparus, mais les Nations Unies les estiment à 50 000. Et surtout, les fortes chaleurs font craindre désormais l'apparition d'épidémies

0: de coqueluche, de rougeole ou encore de diphtérie, alors que les rescapés vivent dans des conditions très insalubres. La chaleur qui a atteint des records en France le mois dernier, jamais il n'a fait aussi chaud depuis le début des relevés, plus 3,8 degrés en moyenne par rapport au normal de saison. La canicule de fin juin a aussi été d'une intensité inédite, plus importante que celle de 2023. On va partir aux États-Unis tout de suite.
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0: Où l'Argentine, tenant du titre, s'est très difficilement qualifiée pour les huitièmes de finale du Mondial en venant à bout après prolongation du Cap-Vert. Le Cap-Vert pourtant néophyte dans la compétition. L'Argentine affrontera donc l'Égypte. Et puis sous une chaleur étouffante à Philadelphie, l'équipe de France, emmenée par des attaquants en état de grâce, va tenter aujourd'hui de franchir l'obstacle du Paraguay pour atteindre les quarts de finale du Mondial 2026. Le match, c'est donc ce soir à 23h. Il est 4h02. Fin de ce flash. Retour de l'actualité dans une heure. Pour l'instant, c'est l'infotrafic détaillé en région, juste après la météo. Météo donc très très chaude encore, puisqu'il y a deux départements placés en vigilance orange canicule aujourd'hui, les Pyrénées-Orientales et l'Hérault. On aura quelques nuages le matin plutôt dans le nord du pays, notamment du côté de la Bretagne, sur la pointe du Cotentin, mais également le long des Pyrénées, sur le sud de l'Aquitaine, mais des grisailles qui vont très rapidement se résorber pour laisser place à un soleil de plomb qui va ensoleiller et briller sur l'ensemble de l'Hexagone. Pour les températures au lever du jour, il fera entre 20 et 24 degrés, voire 25 sur le pourtour du golfe du Lion, en Provence et sur la côte. Et sur la côte d'Azur, le reste du pays va conserver encore une petite fraîcheur au matin avec 9 à 15 degrés dans le sud-ouest, en vallée du Rhône également. Dans l'après-midi, les températures vont grimper entre 33 et 36 sur le sud-est et parfois 37 à 38 sur le Languedoc-Roussillon. Dans le détail, il fera 22 à Rennes le matin, 23 à Alençon et Angers, 24 à Orléans, 25 à Mont-de-Marsan, Saint-Gaudens et Poitiers, 26 à Albi et à Périgueux, 27 à Brive et 31 à Béziers.
2: Des pauses régulières le long de votre parcours, c'est indispensable pour rester bien concentré sur votre conduite. Les aires de repos et de service sont là pour ça. On continue, nous, en musique. Rendez-vous dans une dizaine de minutes, à peine, pour un nouveau point trafic avec la rédaction du 107.7.

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1: Vous voyagez à l'écoute du 107.7 sur la 355 qui vous permet de contourner Strasbourg par l'ouest. Vous arrivez de Colmar, Sélestat, Molsheim, Haguenau, Brumath ou encore Metz. Eh bien, sachez que le trafic est fluide.
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1: Vous roulez à l'ouest de Strasbourg sur l'A355, pas d'incident à signaler. C'est un trafic fluide au cœur de cette agglomération strasbourgeoise.

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1: Vous empruntez la 355, 25 km d'autoroute à l'ouest de Strasbourg, où la circulation s'écoule sans incident, et ce dans les deux sens de circulation. Le 177, c'est la garantie de rouler en toute sécurité sur le contournement ouest de Strasbourg. Nous reparlons de vos conditions de circulation après les tubes d'hier et d'aujourd'hui.

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1: Merci de rester à l'écoute de Radio Vinci Autoroute. Dans les prochaines minutes, votre dose de musique, un tour d'horizon de l'actualité nationale et internationale, la météo et maintenant le point sur le trafic.
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1: L'infotrafic, comme chaque quart d'heure sur le 107.7 avec une A355 où ça roule bien, que vous arriviez notamment de Mulhouse, Colmar, Paris, Metz ou Nancy.

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2: Bonjour à toutes et à tous. Des rassemblements organisés dans des dizaines de villes aujourd'hui à l'appel des associations féministes et de défense des enfants. Paris, Agen, Bordeaux, Rennes ou encore Dijon. Une grande marche citoyenne qui fait suite à la mort de la collégienne Liana dans le Gers. Depuis 2024, les collectifs demandent la même chose. Une loi cadre intégrale pour lutter à 360 degrés contre ces violences, allant de la prévention et du traitement judiciaire à l'accompagnement des victimes, notamment les plus vulnérables. L'incendie dans l'Aude a été fixé après avoir parcouru 900 hectares. C'est ce qu'a annoncé hier après-midi le ministre de l'Intérieur, Laurent Nunez, qui s'est dit toutefois très inquiet que la saison des feux ait commencé en France avec un mois d'avance. Rien d'étonnant malheureusement au vu des températures caniculaires. Jamais il n'a fait aussi chaud que depuis le début des relevés. Plus 3,8 degrés en moyenne par rapport au normal de saison. Et cette canicule fin juin a été d'une intensité inédite, plus importante encore que celle de 2003. Le porte-avions Charles de Gaulle rentre à Toulon. Le navire français déployé dans la zone du Moyen-Orient en raison de la guerre entre l'Iran et les États-Unis va retrouver son port d'attache. Car selon Emmanuel Macron, la situation évolue de manière favorable entre Washington et Téhéran. Les moyens des déminages français et les escortes vont en revanche rester sur place afin de contribuer à la reprise de la circulation dans le détroit d'Ormuz. 9 jours après le double séisme qui a durement touché le Venezuela, un bilan en fait état d'au moins 2600 morts et plus de 12 000 blessés. Les Nations Unies parlent de 50 000 disparus et les fortes chaleurs font craindre désormais l'apparition d'épidémies de coqueluche, de rougeole ou encore de diphtérie, alors que les rescapés vivent dans des conditions très insalubres. Je vous propose de partir aux États-Unis tout de suite avec le jingle pour le Mondial.
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2: C'est toujours mieux quand la technique fonctionne bien. La Colombie mène 1-0 contre le Ghana en ce moment. Hier soir, l'Argentine, tenant du titre, s'est très difficilement qualifiée pour les huitièmes de finale face au Cap-Vert, qui est pourtant néophyte. L'Argentine qui affrontera l'Égypte et puis les Français qui, eux, reviennent sur le terrain ce soir. Ils affrontent le Paraguay.

0: Paraguay pour atteindre les quarts de finale du mondial. Enfin, en cyclisme, le Tour de France 2026 s'élance aujourd'hui de Barcelone avec une première étape atypique. Les 184 coureurs donneront leur premier coup de pédale par équipe avec un règlement rafraîchi et notamment les temps de chaque formation pris sur le premier coureur et non le quatrième ou le cinquième comme par le passé. 5h02, fin de ce flash. Retour de l'infotrafic dans un instant, juste après votre météo. Avec toujours, au lever du jour, des températures déjà assez élevées, hein, 20 à 24 degrés en moyenne sur le pays. Et c'est ce matin, au cours de la matinée, au cours des heures, il fera tout de même 22 au Mans, 23 à Vannes, 24 à Paris, Strasbourg, Biarritz et Tours, 25 à Toulouse et à Bourges, 26 à La Rochelle et à Castres et 30 degrés à Perpignan. Et dans l'après-midi, on aura donc ce soleil de plomb qui, brillera sur l'ensemble de l'Hexagone. À noter d'ailleurs qu'il y a deux départements placés en vigilance orange canicule. Il s'agit des Pyrénées-Orientales et de l'Hérault. Donc attention si vous êtes dans ces départements-là. Et dans l'après-midi, eh bien, les maximales pourront grimper jusqu'à 37 degrés du côté de Montpellier, 35 à Perpignan ou encore à Bordeaux. Il fera 31 degrés à Rennes comme à La Rochelle, 32 à Bourges ou encore à Tours et à Paris. Bref, vous l'aurez compris, des températures qui augmentent encore avec cette nouvelle vague de chaleur qui arrive pour la semaine prochaine.
1: 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Pour l'instant, on continue la route du week-end en musique. Lundi soir.

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1: Au cœur de la région Grand Est, vous passez à l'ouest de Strasbourg via l'A355. Autoroute fluide, aussi bien direction Paris-Metz, Karlsruhe que direction Colmar et Mulhouse.
2: Un obstacle sur les voies, c'est un danger. À chaque pause, vérifiez l'arrimage des objets que vous transportez. On écoute ce même message en anglais.
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0: On fait la route ensemble et en toute sécurité sur le 107.7 ce week-end. Quel est l'état du trafic sur l'A355 à l'ouest de Strasbourg? Vous saurez tout dans un instant après un peu de musique.
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1: Circulation fluide à l'ouest de Strasbourg. En effet, ça roule bien dans les deux sens de la 355. Mais si vous apercevez les services de sécurité en intervention, décalez-vous sur la voie opposée pour passer en toute sécurité.

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1: Traversée de l'Alsace fluide sur l'A355, que vous rouliez direction Mulhouse et Colmar ou direction Paris-Metz et Karlsruhe.
2: Vous traversez l'Alsace par l'A355. Le 107.7 revient pour vous sur le trafic chaque quart d'heure. Et vous le savez, à chaque nouvelle difficulté rencontrée sur la route, nous n'hésitons pas à interrompre nos programmes. Prochain point trafic dans une poignée de minutes.
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1: Merci de nous rejoindre sur Radio Vinci Autoroute. Voici le programme de ce quart d'heure, les infos en France et dans le monde, la météo, notre playlist, mais on débute avec un point sur le trafic.
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1: C'est un trafic fluide à l'ouest de Strasbourg. En effet, pas d'incident, d'accident ou de bouchon à signaler en ce moment sur l'A355.

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2: Bonjour à toutes et à tous. À la une de l'actualité, le porte-avions Charles de Gaulle rentre à Toulon. Le navire français déployé dans la zone du Moyen-Orient en raison de la guerre entre l'Iran et les États-Unis va retrouver son port d'attache. Selon Emmanuel Macron, la situation évolue de manière favorable entre Washington et Téhéran. Les moyens de déminage français et les escortes vont, eux, en revanche, rester sur place afin de contribuer à la reprise de la circulation dans le détroit d'Ormuz. Des rassemblements organisés dans des dizaines de villes aujourd'hui à l'appel des associations féministes et de défense des enfants. Paris, Agen, Bordeaux, Rennes ou encore Dijon. Une grande marche citoyenne qui fait suite à la mort de la collégienne Liana dans le Gers. Depuis 2024, les collectifs demandent la même chose, une loi cadre intégrale pour lutter à 360 degrés contre ces violences sexuelles, allant de la prévention et du traitement judiciaire à l'accompagnement des victimes, notamment les plus vulnérables. L'incendie dans l'Aude a été fixé après avoir parcouru 900 hectares. C'est ce qu'a annoncé hier après-midi le ministre de l'Intérieur, Laurent Nunez, qui s'est dit très inquiet que la saison des feux ait commencé en France avec un mois d'avance. Rien d'étonnant malheureusement au vu des températures caniculaires. La chaleur a atteint des records en France le mois dernier. Jamais il n'a fait aussi chaud depuis le début des relevés, plus 3,8 degrés en moyenne par rapport au normal de saison. La canicule de la fin juin a aussi été d'une intensité inédite, plus importante encore que celle de 2003. Coup d'envoi du Festival d'Avignon, la 80e édition du Grand Rendez-vous International de Théâtre démarre aujourd'hui. 3 semaines qui débutent par un spectacle fleuve de 5 heures en ouverture. Plus de femmes à la mise en scène ou encore un zoom sur les artistes sud-coréens. On parle football maintenant.
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2: La Colombie l'a emporté 1-0 contre le Ghana cette nuit. Hier soir, l'Argentine, tenante du titre, s'est très difficilement qualifiée pour les huitièmes de finale du Mondial en venant à bout après prolongation seulement du Cap Vert, pourtant néophyte dans la compétition. L'Argentine affrontera

0: l'Égypte. Quant à nos Bleus, ils reprennent du service ce soir. Ce sera face au Paraguay. Ils vont tenter d'atteindre les quarts de finale du Mondial. Enfin, en cyclisme, le Tour de France 2026 s'élance aujourd'hui de Barcelone avec une première étape atypique, puisque les 184 coureurs donneront leur premier coup de pédale par équipe, avec un règlement qui a évolué, qui a été rafraîchi et qui verra les temps de chaque formation pris sur le premier coureur et non plus sur le quatrième ou le cinquième comme par le passé. Il est 6h02, c'est la fin de ce flash. Retour de l'actualité dans une heure en compagnie de Perrine Martin. Pour l'instant, c'est le retour de l'infotrafic juste après la météo. La météo de ce samedi pour le départ en vacances, eh bien, c'est encore des températures très estivales et surtout deux départements placés en vigilance orange canicule, les Pyrénées-Orientales ou encore l'Hérault. Pour le reste, ça reste des températures un petit peu plus normales, même si elles sont au-dessus des normales de saison tout de même. Ce matin, il fait déjà 22 degrés au Mans ou encore à Rennes, 23 à Vannes et à Angers, 24 à Orléans ainsi qu'à Paris, Strasbourg et Tours, 25 à Mont-de-Marsan ou encore à Poitiers, 26 à Périgueux, 30 degrés au plus chaud du côté de Perpignan. Et cet après-midi, les températures vont encore s'envoler puisqu'il fera jusqu'à 35 degrés à Bordeaux, 25 à Brest ou encore 32 degrés à Paris ainsi qu'à Bourges.
1: La route du week-end en musique avec un retour à vos conditions de circulation à l'ouest de Strasbourg dès qu'une nouvelle difficulté nous est signalée. Bon voyage sur le 107.7.

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1: Il n'y a aucun incident à signaler en ce moment sur l'A355, 25 km de circulation fluide à l'ouest de Strasbourg, vers le nord comme vers le sud.
2: Se servir de son téléphone en conduisant, c'est interdit. En revanche, vous pourrez tout à fait l'utiliser lors de votre prochaine pause. 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

0: 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Nouveau point sur vos conditions de circulation du week-end à suivre dans quelques instants.
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1: Vous vous trouvez en Alsace ce matin, vous traversez l'agglomération de Strasbourg via l'A355. Il n'y a ni incident, ni accident, ni bouchon sur cet axe de contournement ouest de la ville.

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1: Une matinée où ça roule bien, pas d'incident en cours si vous êtes à l'ouest de Strasbourg sur l'A355. Pour autant, conservez de bonnes distances de sécurité avec le véhicule devant vous. La traversée de l'Alsace à l'écoute du 107.7 pour rouler en toute sécurité et en musique. Vous retrouvez notre prochain point trafic dans quelques kilomètres.

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1: Bonjour et merci d'écouter Radio Vinci Autoroute. Au programme des prochaines minutes, de la musique, l'essentiel de l'actualité nationale et internationale, la météo et tout de suite le point trafic.
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1: Vous circulez dans l'agglomération de Strasbourg sur l'A355, vous arrivez peut-être de Metz, Nancy, Haguenau, Molsheim ou Colmar. Eh bien sachez que c'est fluide pour ce début de journée.

0: 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On fait le point sur l'actualité nationale et internationale, suivi des prévisions météo pour la journée à venir.
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2: Bonjour à tous. La saison des incendies a démarré avec un mois d'avance. Le ministre de l'Intérieur s'inquiète de la précocité des feux. Ceux de ces derniers jours dans l'Aude et l'Hérault sont désormais maîtrisés, mais plusieurs départements sont toujours en vigilance rouge, feu de forêt. Les pompiers en appellent à la responsabilité de tous. Autre inquiétude, celle autour d'une nouvelle canicule. Deux départements ce samedi sont en vigilance orange, d'autres en jaune, et ce, pour une journée de départ en vacances. Là aussi, les cartes de bison futé sont colorées. Il est encore tôt, mais l'infotrafic dans vos régions, tout comme la météo, arrive dans un très court instant. L'actualité, c'est aussi aujourd'hui cet appel à une mobilisation nationale contre les violences sexistes et sexuelles. Plusieurs grandes marches organisées à Paris, mais aussi à Agen, Dijon, Bordeaux ou Rennes. Près de 80 cortèges montés à l'appel d'associations féministes et de défense des enfants pour réclamer une loi cadre intégral, un texte en définitive pour lutter à 360 degrés contre ces violences, allant de la prévention et du traitement judiciaire à l'accompagnement des victimes, notamment les plus vulnérables. Parlons football maintenant.
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2: Avec les derniers 16e de finale qui se sont joués cette nuit et les qualifications en 8e de l'Égypte aux dépens de l'Australie, de l'Argentine qui a éliminé le Cap-Vert et de la Colombie qui s'est opposée et qui a gagné face au Ghana. La suite du programme concerne notamment les Bleus. Match à élimination directe ce soir face au Paraguay. La qualification pour les quarts de finale, elle se jouera à partir de 23h pour l'équipe de France. Avant cela, le Maroc affronte le Canada dès 19h. Bon, on a le temps, hein. Il n'est que 7h du matin, mais bien sûr, vous êtes déjà sur la route et on s'intéresse justement à vos conditions de circulation. Avec un mot de météo, bien entendu. Alors, sachant que il fait bon encore à cette heure-ci, et si vous êtes sur la route justement maintenant, eh bien c'est que vous avez choisi de partir entre guillemets à la fraîche. Quelle belle idée, puisque les températures actuellement, elles sont plus que respirables, voire très agréables, tant mieux. Quelques nuages de traîne peuvent s'accrocher sur le nord de la Bretagne, la pointe du Cotentin et le sud de l'Aquitaine, mais ils vont vite disparaître pour laisser place au soleil et à des températures donc qui vont, oui, bien sûr, grimper cet après-midi. Elles grimperont, eh bien...

0: entre 33 et 36 degrés dans le sud-est du pays, mais en ce qui concerne nos régions du Grand Ouest, eh bien nous serons plutôt entre les 30 et 33 degrés, hein, ce qui reste bien sûr très élevé en Nouvelle-Aquitaine, sur les Pays de la Loire ou encore en région Centre-Val de Loire.
1: La route se fait en musique avec à tout moment une interruption de nos programmes pour parler d'une éventuelle difficulté en cours sur votre trajet matinal. 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
1: Trafic fluide ce matin sur la 355, vers le nord comme vers le sud, ça roule bien.
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1: 25 km d'autoroute sans incident. Si vous roulez sur l'A355, direction l'A4, vers Paris, Metz, Nancy, ou direction l'A35, vers Colmar et Mulhouse, ça reste fluide ce matin.

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1: Un début de journée calme à l'ouest de Strasbourg. L'autoroute A355 est fluide vers le nord, Paris, Metz, Nancy, comme vers le sud, Colmar et Mulhouse. Vous roulez au cœur de l'Alsace sur l'A355 ce matin et la musique du 107.7 vous accompagne. Nous revenons à vos conditions de circulation dans quelques instants.

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1: Bon début de journée sur Radio Vinci Autoroute. Au programme de ce nouveau quart d'heure, le point sur l'actualité, la météo, de la musique et d'abord le trafic.
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1: Vous vous trouvez sur le contournement ouest de Strasbourg ce matin, et bien que vous rouliez vers Paris-Metz, Karlsruhe ou vers Colmar et Mulhouse, pas d'incident en cours.

0: Merci d'être avec nous sur Radio Vinci Autoroute. Tout de suite, l'actualité nationale et internationale, suivie de la météo pour l'ensemble de votre journée.
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2: Bonjour à tous. Alors que le mois de juin a été le plus chaud jamais enregistré en France, avec une canicule plus violente que celle de 2003, une nouvelle vague de chaleur se profile. Les températures vont continuer d'augmenter ce week-end, alors que le thermomètre affichait déjà 32 à 35 degrés de la Provence au Languedoc hier. Météo France a placé deux départements en vigilance orange à partir de ce midi, les Pyrénées-Orientales et l'Hérault. Et c'est à la frontière de l'Hérault, dans l'Aude, qu'un incendie a ravagé hier plus de 900 hectares de végétation. Un autre feu a mobilisé des centaines de pompiers dans le Gard, où les flammes se sont propagées à un site de stockage de déchets. Au total, ce sont plus de 7000 départs de feu qui ont été recensés depuis le début de la saison. Les pompiers en appellent à la responsabilité de tous. Plus de 30 ans après les faits, Marie-Thérèse Garcia, surnommée Madalton, a été condamnée par la cour d'assises des Yvelines à 25 ans de prison pour le meurtre de Corinne Didiot. Le corps démembré de la jeune femme avait été retrouvé en juin 95 dans une malle dérivant sur la Seine. Dans son box, l'accusé de 79 ans a souri et même applaudi à l'annonce de sa peine. Le porte-avions Charles de Gaulle est en route pour rentrer à son port d'attache de Toulon. Le navire français avait été déployé au Moyen-Orient en raison de la guerre entre l'Iran et les États-Unis, mais compte tenu de l'évolution favorable que constitue l'accord entre les deux pays pour cesser les hostilités, la présence du porte-avions n'est plus nécessaire. C'est ce qu'a expliqué Emmanuel Macron sur X. En Iran, justement, les obsèques de l'ayatollah Khamenei, ils ont lieu aujourd'hui, funérailles nationales du guide suprême, 4 mois après sa mort dans des frappes israélo-américaines. Elles se déroulent, ces funérailles, dans un vaste complexe religieux de Téhéran où se pressent des milliers d'Iraniens. Les autorités affirment attendre entre 15 et 20 millions de personnes, rien qu'à Téhéran, pour aussi une démonstration de force après la guerre contre Israël et les États-Unis. On parle de sport avec la Coupe du Monde de foot et les derniers 16e de finale.
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2: Qualification pour les 8e de cette compétition. C'était la nuit passée. Qualification pour l'Égypte, l'Argentine et la Colombie. Qu'en sera-t-il des Bleus? Réponse ce soir à 23h. L'adversaire, le Paraguay. Avant cela, le Maroc affrontera le Canada. Coup d'envoi à 19h. Il est 8h du matin. Belle route et bon début de vacances. Parlons maintenant de vos conditions de circulation. Avec un mot de météo pour commencer, bien sûr, l'un ne va pas sans l'autre, hein, notamment ces derniers jours avec les récentes fortes chaleurs. C'est bien sûr du soleil que l'on attend et tout au long de cette journée sur l'ensemble de nos régions du centre-ouest, avec peut-être un ciel un petit peu plus voilé sur le Cotentin et le Nord-Bretagne ce matin, mais enfin ça va vite se lever. Quant aux températures, alors on respire ce matin, il est vrai, ça fait du bien, hein, puisque par endroit le mercure affiche 16 degrés, c'est le cas actuellement du côté de Poitiers, par exemple. L'air est complètement respirable, effectivement. On a plutôt 14 degrés du côté de Chartres et du Mans. Bon, mais ça va surtout grimper, hein, si l'on en croit les prévisions, une nouvelle fois, de Météo France, avec des températures qui oscilleront cet après-midi sur l'ensemble de nos régions entre 30 et 34 degrés. 30 degrés attendus du côté de Paris, comme d'Alençon et de Nantes. Il fera 34 à Bordeaux, température annoncée à l'ombre.
0: Musique et trafic à suivre dans quelques kilomètres. Le 107.7 vous accompagne ce matin et tout au long de la journée sur le contournement ouest de Strasbourg.

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1: Vous roulez dans l'est du pays sur l'A355 et qui contourne Strasbourg. C'est une bonne option car le trafic y est parfaitement fluide dans un sens comme dans l'autre.
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1: Vous vous trouvez en Alsace ce matin, vous traversez l'agglomération de Strasbourg via l'A355. Il n'y a ni incident, ni accident, ni bouchon sur cet axe de contournement ouest de la ville.

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1: Une matinée où ça roule bien, pas d'incident en cours si vous êtes à l'ouest de Strasbourg sur l'A355. Pour autant, conservez de bonnes distances de sécurité avec le véhicule devant vous. Vous aimez la musique, ça tombe bien, nous aussi sur le 107.7. Alors on continue et le trafic de ce matin revient dans quelques instants.

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1: Vous êtes bien sur Radio Vinci Autoroute, le programme qui commence, de la musique, les temps forts de l'actualité, la météo et tout de suite vos conditions de circulation.
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1: Vous circulez dans l'agglomération de Strasbourg sur l'A355, vous arrivez peut-être de Metz, Nancy, Haguenau, Molsheim ou Colmar, et bien sachez que c'est fluide pour ce début de journée.

0: Radio Vinci Autoroute, le trafic revient dans un instant. Mais d'abord, les grands titres de ce début de journée et la météo prévue pour les prochaines heures.
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2: Bonjour à tous. En ce premier jour des vacances d'été, incendie, forte chaleur et trafic dense à la une de l'actualité. L'idée n'est pas de paniquer, mais il est important de mesurer les risques d'incendie, notamment dans les départements du sud de la France placés en vigilance rouge, feu de forêt. Côté mercure, il va continuer de grimper avec deux premiers départements en vigilance orange canicule dès midi. Cette journée de samedi se veut être une journée de mobilisation pour les associations de protection de l'enfance. Suite au drame Liana, plusieurs grandes marches s'organisent dans près de 80 villes de France, à Paris, mais aussi à Agen, Dijon, Bordeaux, Rennes. 81 cortèges donc qui sont prévus pour réclamer notamment une loi cadre intégrale, un texte pour lutter à 360 degrés contre les violences sexistes et sexuelles. Les obsèques de l'ayatollah Khamenei en Iran, funérailles nationales du guide suprême, 4 mois après sa mort dans des frappes israélo-américaines. Elles se déroulent, ces funérailles, dans un vaste complexe religieux. Les autorités attendent entre 15 et 20 millions de personnes à Téhéran pour une démonstration de force après la guerre contre Israël et les États-Unis. Je vous propose de parler foot maintenant.
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2: Puisque les derniers 16e de finale se sont joués la nuit dernière avec la qualification en 8e de l'Égypte aux dépens de l'Australie, de l'Argentine qui a éliminé le Cap-Vert et de la Colombie qui s'est opposée au Ghana. La suite du programme concerne bien sûr les Bleus ce soir. Match à élimination directe face au Paraguay. Coup d'envoi à 23h. Avant cela, 19h, le match Maroc-Canada. Il est 9h02 et il est grand temps de revenir à la météo. Avec des températures en ce samedi matin 9h, eh bien en moyenne qui tourne autour des 17 degrés. Autrement dit, il fait bon. Alors doux peut-être pas, mais en tout cas on respire et la route elle est des plus agréables forcément dans ces conditions. On va bien sûr parler du trafic dans un instant, mais j'attire votre attention sur l'évolution de la météo. Vous le savez, c'est un grand et franc soleil qui nous attend, tant mieux pour ce début de vacances. Mais de nouveau, des températures qui vont grimper. Quand je regarde un peu les prévisions de Météo France, on est sur quand même dans le Grand Est, là où vous m'entendez sur la 355, le contournement ouest de Strasbourg, 29 degrés cet après-midi à l'ombre à Strasbourg. 29 degrés d'ailleurs, c'est la température qu'il fera à Alençon. On aura peut-être 24 au plus frais, si je puis m'exprimer ainsi, sur la pointe bretonne. Mais sinon, 30 degrés attendus à Nantes, 31 degrés à Limoges comme à Tours, 34 du côté de Bordeaux.
0: Toujours de la musique pour accompagner votre voyage du week-end sur le 107.7 et du trafic aussi, bien sûr. Prochain point sur la circulation près de Strasbourg dans quelques instants.
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1: Trafic fluide ce matin sur la 355, vers le nord comme vers le sud, ça roule bien.
2: Les agents routiers interviennent sur les voies, décalez-vous et ralentissez pour passer à leur hauteur en toute sécurité. On écoute ce même message en allemand.
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0: Le 107.7 vous accompagne ce week-end sur le contournement ouest de Strasbourg, en musique bien sûr, mais avec le trafic aussi. Nous revenons à vos conditions de circulation dans quelques instants.
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1: Traversée de l'Alsace fluide sur l'A355, que vous rouliez direction Mulhouse et Colmar ou direction Paris-Metz et Karlsruhe.

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1: 25 km d'autoroute sans incident. Si vous roulez sur l'A355, direction l'A4, vers Paris, Metz, Nancy, ou direction l'A35, vers Colmar et Mulhouse, ça reste fluide ce matin. La route se fait en musique avec à tout moment une interruption de nos programmes pour parler d'une éventuelle difficulté en cours sur votre trajet matinal. 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
1: Bienvenue sur Radio Vinci Autoroute dans ce nouveau quart d'heure de la musique pour vous accompagner. L'essentiel de l'info ici et ailleurs, la météo et d'abord un point complet sur le trafic.
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2: C'est un trafic fluide à l'ouest de Strasbourg. En effet, pas d'incident, d'accident ou de bouchon à signaler en ce moment sur l'A355.

0: Appartements sont toujours en vigilance rouge, feu de forêt. Les pompiers en appellent à la responsabilité de tous. Autre inquiétude, celle autour d'une nouvelle canicule. Deux départements ce samedi sont en vigilance orange à partir de midi. D'autres sont en jaune et ce pour une journée de départ en vacances. Là aussi, les cartes de bison futé sont colorées. Il est encore tôt, mais bien sûr, l'infotrafic arrive dans vos régions, tout comme la météo, et ce sera dans un très court instant. L'actualité de ce samedi, c'est aussi cet appel à une mobilisation nationale contre les violences sexistes et sexuelles. Plusieurs grandes marches organisées à Paris, mais aussi à Agen, Dijon, Bordeaux, Rennes. Près de 80 cortèges montés à l'appel d'associations féministes et de défense des enfants pour réclamer une loi cadre intégrale. 4 mois après sa mort, les obsèques de l'ayatollah Khamenei se tiennent aujourd'hui en Iran sur fond d'hommage et d'appel à la vengeance. Après l'assassinat du dirigeant iranien dans une frappe aérienne israélo-américaine, des millions de fidèles convergent en ce moment même en direction d'un vaste complexe religieux où le cercueil du guide suprême a été entreposé. Parlons football maintenant.
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0: Et qualification cette nuit pour les 8e de finale de l'Égypte, l'Argentine et de la Colombie. 8e ce soir pour les Bleus face au Paraguay sous une chaleur étouffante à Philadelphie. Le coup d'envoi à 23h en cas de qualification. Et on la souhaite grandement. L'équipe de France rencontrera le vainqueur du match Maroc-Canada qui se joue, lui, à partir de 19h. C'est la fin de ce flash. Allez, on s'intéresse à vos conditions de circulation et à la météo. Puisque les deux sont liés, bien sûr, il est 10h du matin, les températures grimpent doucement mais sûrement, mais restent bien agréables en cette matinée de samedi. Vous avez choisi de prendre la route tôt pour partir à la fraîche, comme on dit, et vous avez eu raison, car le mercure, il ne va faire que grimper, et ce tout au long du week-end. Alors déjà pour cet après-midi, il fera 28 degrés, ce sont les minimales, 28 degrés du côté de La Rochelle. Si on regarde ce qui se passe dans le Grand Est, eh bien on fait un grand bond du côté de Strasbourg, vous m'entendez sur l'A355, 29 degrés à Strasbourg cet après-midi, comme d'ailleurs du côté d'Alençon et du Mans. Il fera 30 degrés à Nantes comme à Paris, 31 à Tours, jusqu'à 34 à Bordeaux, des températures bien sûr à l'ombre.
2: Merci Perrine, il est 10h03 et on prend des nouvelles de votre voyage désormais.
0: Vous contournez Strasbourg par l'ouest sur l'A355. À l'écoute du 107.7, vous savez tout de l'état du trafic, la circulation dans la région. On y revient dans quelques minutes.

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1: Il n'y a aucun incident à signaler en ce moment sur l'A355, 25 km de circulation fluide à l'ouest de Strasbourg, vers le nord comme vers le sud.
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1: Ça roule correctement en ce moment sur le contournement ouest de Strasbourg, vers le nord comme vers le sud de l'Alsace. Trafic fluide sur la 355.

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1: L'infotrafic, comme chaque quart d'heure sur le 107.7 avec une A355 où ça roule bien, que vous arriviez notamment de Mulhouse, Colmar, Paris, Metz ou Nancy. Des pauses régulières le long de votre parcours, c'est indispensable pour rester bien concentré sur votre conduite. Les aires de repos et de service sont là pour ça. On continue, nous, en musique. Rendez-vous dans une dizaine de minutes, à peine, pour un nouveau point trafic avec la rédaction du 107.7.

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1: Merci d'écouter Radio Vinci Autoroute au programme de ce nouveau quart d'heure de la musique, le point sur l'actualité nationale et internationale, la météo et tout de suite le trafic.
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1: Circulation fluide à l'ouest de Strasbourg. En effet, ça roule bien dans les deux sens de la 355. Mais si vous apercevez les services de sécurité en intervention, décalez-vous sur la voie opposée pour passer en toute sécurité.

Infotrafic à Strasbourg, vous êtes sur l'A355, vous contournez Strasbourg en direction du sud, vers Colmar et vers Mulhouse. Une fois passé le péage d'Ittenheim et juste avant la Bruche, la sortie numéro 1, la vigilance avec ces obstacles repérés sur la voie de droite, c'est au kilomètre 6. Le patrouilleur Eric se rend sur place pour les ramasser.

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2: Bonjour, c'est le premier samedi des vacances d'été 2026 et ce sont les premiers bouchons qui l'accompagnent. Presque 450 km de bouchons cumulés dans toute la France en ce moment. Bison Futeuil a hissé son drapeau orange pour les départs, rouge même pour le quart nord-ouest. Un point sur vos conditions de circulation après ce flash et la météo. Météo sans précipitation. Dans ce contexte, 6 départements du pourtour méditerranéen sont toujours classés en risque très élevé d'incendie et notamment l'Aude où 150 pompiers restent en alerte à Pouzol-Minervois où le plus gros feu de l'été pour l'instant s'est déclaré cette semaine. Notons que l'accès à une dizaine de massifs forestiers des Bouches-du-Rhône a été interdit en raison de ce risque d'incendie. Une grande marche citoyenne aura lieu aujourd'hui dans plusieurs grandes villes de

0: France affronte le Paraguay dans des conditions très difficiles a priori, puisque le mercure sur la pelouse du stade de Philadelphie devrait avoisiner les 40 degrés. Enfin, pour terminer, sachez qu'une autre équipe de France, celle de rugby, affronte en ce moment la Nouvelle-Zélande dans le cadre du nouveau championnat des nations. La rencontre est très disputée, mais à quelques minutes de la fin, ce sont les All Blacks qui mènent 34-32, score final à midi. Pour l'instant, il est 11h02 et on passe à la météo.
1: Francine, on a deux départements qui basculent en vigilance canicule. C'est le retour de la canicule dans le sud, le département de l'Hérault, le département des Pyrénées-Orientales. Bon, la tendance du thermomètre est clairement à la hausse.
0: Exactement, et ça va continuer encore demain d'ailleurs. Les températures augmenteront encore pour aujourd'hui. Donc sous le soleil, on aura des températures en augmentation estivale, mais sans excès. C'est la formule qu'utilise Météo France dans son communiqué. Elle me semble très appropriée. Maximale sous-abri annoncée de 27 degrés à Biarritz, 29 degrés à Rennes et Strasbourg, 30 à Paris et Tours, 31 à Nantes, 34 pour Bordeaux. Ça devrait grimper à 36 degrés par exemple demain du côté de Bordeaux.
1: Merci Francine, c'est fini pour le 15 de France.
0: Défaite
1: 34-32 pour la Nouvelle-Zélande. Il est 11h02, voici le trafic.
2: La musique et le trafic à l'honneur sur le 107.7. Comment ça roule sur l'A355 à l'ouest de Strasbourg? Vous saurez ça dans quelques minutes.

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1: L'infotrafic à Strasbourg, vous êtes sur l'A355, vous contournez Strasbourg en direction du sud, vers Colmar et vers Mulhouse. Une fois passé le péage d'Ittenheim et juste avant la Bruche, la sortie numéro 1, la vigilance avec ses obstacles repérés sur la voie de droite, c'est au kilomètre 6. Le patrouilleur Eric se rend sur place pour les ramasser.
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Info trafic en Alsace sur la 355 direction Colmar et Mulhouse. Je vous rappelle l'intervention d'un patrouilleur d'abord au kilomètre 8 après le péage d'Ittenheim. Eric en train de ramasser de nombreux obstacles sur les voies. Et puis un petit peu plus loin au kilomètre 2 au niveau de l'aire de la Bruche, d'autres obstacles viennent de nous être signalés toujours vers le sud.

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1: Vous voyagez à l'écoute du 107.7 sur la 355 qui vous permet de contourner Strasbourg par l'ouest. Vous arrivez de Colmar, Sélestat, Molsheim, Haguenau, Brumath ou encore Metz. Eh bien, sachez que le trafic est fluide.

trafic en Alsace. Retour sur l'A355. De nouveaux obstacles recensés sur les voies de cet axe quand vous contournez Strasbourg vers Colmar et vers Mulhouse. Juste après Itenheim, au kilomètre 11, des obstacles sur voie de droite. Le patrouilleur Eric se rend sur place.

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1: Cœur de la région Grand Est. Vous passez à l'ouest de Strasbourg via l'A355. Autoroute fluide, aussi bien direction Paris-Metz, Karlsruhe que direction Colmar et Mulhouse. Le 107.7, c'est la garantie de rouler en toute sécurité sur le contournement ouest de Strasbourg. Nous reparlons de vos conditions de circulation après les tubes d'hier et d'aujourd'hui.

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1: Merci de rester à l'écoute de Radio Vinci Autoroute. Dans les prochaines minutes, votre dose de musique, un tour d'horizon de l'actualité nationale et internationale, la météo et maintenant le point sur le trafic.
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1: Vous roulez à l'ouest de Strasbourg sur l'A355, pas d'incident à signaler. C'est un trafic fluide au cœur de cette agglomération strasbourgeoise.

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2: Cet appel à la prudence et à la citoyenneté pour débuter ce flash au volant. Ne jetez jamais un mégot de cigarette par la fenêtre de votre véhicule. Le risque d'incendie est élevé partout dans le pays. Il est même très élevé dans 6 départements du pourtour méditerranéen. Par ailleurs, les Pyrénées-Orientales et l'Hérault sont en alerte orange canicule. Si la situation sur le front des incendies est globalement sous contrôle en ce moment en France, ce n'est pas le cas en Espagne. Plus de 2200 hectares ont été détruits.

0: national qui lui est rendu comprend plusieurs temps forts. Lundi, un cortège transportant sa dépouille traversera les rues de la ville. On passe au sport et au football.
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0: Et l'événement du jour, c'est bien sûr France-Paraguay ce soir à 23h avec à la clé une place en quart de finale du mondial. Le premier huitième de la compétition est lui programmé à 19h. Le Canada, l'un des pays hôtes, affronte le Maroc. Enfin, les Bleus du rugby ne sont vraiment pas passés loin d'une victoire face aux All Blacks. Ils affrontaient ce matin la Nouvelle-Zélande pour la première journée du nouveau championnat des nations. Ils se sont finalement inclinés 34 à 32. Ça fait 17 ans quand même que les Bleus n'ont pas réussi à s'imposer en Nouvelle-Zélande. Moi, je m'incline toujours face à la pendule. C'est elle qui dicte le tempo. À midi et presque 2 minutes, elle sonne le coup d'envoi de la météo.
2: Francine, je vois que le thermomètre vient de dépasser les 30 degrés à Bordeaux d'après les derniers relevés. Bah voilà, la tendance est vraiment à la hausse. Hein.
0: Exactement, et je reprends cette formule de Météo France pour aujourd'hui. Température estivale, mais sans excès. Il fera 34 degrés cet après-midi à Bordeaux sous abri. C'est la maximale annoncée. On aura 27 à Biarritz, 29 à Rennes et Strasbourg, 30 à Paris et Tours, 31 à Nantes. Sous le soleil hein, pour tout le monde. La carte de Météo France est parfaitement ensoleillée. Demain, on va garder ce très beau soleil. Et les températures vont légèrement augmenter. On devrait atteindre les 36 degrés à Bordeaux.
2: Alors, il fait chaud pour nos auditeurs. Il fait chaud également pour leurs animaux de compagnie. Hein. Par exemple, il y a Anthony qui vient de nous écrire un message. On est dans les bouchons avec ma femme Lila et notre petit chien Orion qui souffre de la chaleur et donc il boit beaucoup, nous dit Anthony. On a une passion pour les chiens,
0: exactement.
2: Francine.
0: Exactement, et pour les photos des chiens.
2: Les photos des chiens, on aime bien connaître aussi la race, évidemment. Donc, n'hésitez pas, Anthony, à nous préciser tout cela. Radio 107.7. Pour nous écrire, midi 3, l'heure de l'infotrafic.
3: Vous traversez l'Alsace par l'A355. Le 107.7 revient pour vous sur le trafic chaque quart d'heure. Et vous le savez, à chaque nouvelle difficulté rencontrée sur la route, nous n'hésitons pas à interrompre nos programmes. Prochain point trafic dans une poignée de minutes.

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1: Vous roulez dans l'est du pays sur l'A355 et qui contourne Strasbourg. C'est une bonne option car le trafic y est parfaitement fluide dans un sens comme dans l'autre.
2: Vous roulez avec un chargement sur le toit ? Profitez des pauses régulières toutes les deux heures pour vérifier qu'il est bien arrimé.

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1: Ça roule correctement en ce moment sur le contournement ouest de Strasbourg, vers le nord comme vers le sud de l'Alsace. Trafic fluide sur la 355. 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
1: L'infotrafic, comme chaque quart d'heure sur le 107.7 avec une A355 où ça roule bien, que vous arriviez notamment de Mulhouse, Colmar, Paris, Metz ou Nancy. Vous êtes à proximité de Strasbourg sur l'A355. Bonne route à tous. Nous nous intéressons à l'état du trafic très vite. En attendant, un peu de musique sur le 107.7.
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1: Radio Vinci Autoroute vous accompagne au programme dans ce quart d'heure de la musique, un résumé des grandes infos en France et à l'international, la météo et tout de suite votre point trafic.
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2: Traversée de l'Alsace fluide sur l'A355, que vous rouliez direction Mulhouse et Colmar ou direction Paris-Metz et Karlsruhe.

0: 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On fait maintenant un tour d'horizon de l'actualité et des prévisions météo.
1: Toute la France au plus fort du trafic à la mi-journée. C'est le décompte de Bison Futé. Les vacances d'été ont officiellement débuté. Dans un contexte de grande sécheresse, le ministre de l'Intérieur, Laurent Nunez, s'est dit hier très inquiet que la saison des feux ait débuté avec un mois d'avance. 6 départements autour de la Méditerranée sont en alerte rouge incendie. 2 sont en alerte orange canicule, l'Hérault et les Pyrénées-Orientales. Une enquête a été ouverte dans les Landes après un signalement concernant un animateur du centre de loisirs de Tarnos. Il est suspecté d'avoir eu un comportement inapproprié avec un enfant. Il a été suspendu à titre conservatoire. Pour réclamer une grande loi globale pour permettre de mieux lutter contre les violences sexuelles, de nouvelles manifestations sont annoncées aujourd'hui dans plusieurs villes de France, comme toutes les semaines depuis le meurtre de la petite Liana. À Paris, la marche doit s'élancer vers 15h30 de la place de la Bastille pour rejoindre celle de la Nation.

0: 30 degrés et de possibles orages. Enfin, c'est le début aujourd'hui du Tour de France cycliste qui, comme son nom ne l'indique pas, débute en Espagne. Les hostilités démarrent par un contre-la-montre par équipe à Barcelone. L'occasion pour les favoris de se jauger et parmi eux, bien sûr, le Slovène Tadej Pogacar, le Danois Jonas Vingegaard et le jeune Français Paul Sexas. 13h02, vous connaissez maintenant les grands titres de l'actualité de ce samedi. On passe à la météo.
1: Alors Francine, je viens de regarder les prévisions de Météo France. Là, c'est parti pour au moins une semaine de très beau temps.
0: Oui, ça va pas arranger le problème de la sécheresse, non. Mais en tout cas, on pourra en profiter sur la plage. Pour aujourd'hui déjà, c'est un magnifique soleil partout, avec des températures qui sont globalement agréables. Maximale prévue par Météo France sous abri de 27 à Biarritz, 29 degrés à Rennes et Strasbourg, 30 à Paris et Tours, 31 à Nantes, 34 à Bordeaux. On devrait gagner encore 1 à 2 degrés en moyenne demain. Et ce sera comme ça pour le début de la semaine prochaine. A priori, pas d'emballement des températures, un mercure simplement estival.
1: Merci Francine, il est 13h02, un accident est en cours sur l'A10 à l'approche de Tours. Voici l'infotrafic.
2: Vous contournez Strasbourg par l'ouest sur l'A355. À l'écoute du 107.7, vous savez tout de l'état du trafic, la circulation dans la région. On y revient dans quelques minutes.

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1: Circulation fluide à l'ouest de Strasbourg. En effet, ça roule bien dans les deux sens de l'A355. Mais si vous apercevez les services de sécurité en intervention, décalez-vous sur la voie opposée pour passer en toute sécurité.
2: En cas d'accident, l'intervention des secours se fera plus rapidement si vous appelez depuis une borne d'appel orange. On écoute ce même message en anglais.
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1: Vous empruntez la 355, 25 km d'autoroute à l'ouest de Strasbourg, où la circulation s'écoule sans incident, et ce dans les deux sens de circulation.

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1: Vous voyagez à l'écoute du 107.7 sur la 355 qui vous permet de contourner Strasbourg par l'ouest. Vous arrivez de Colmar, Sélestat, Molsheim, Haguenau, Brumath ou encore Metz. Eh bien, sachez que le trafic est fluide. Des pauses régulières le long de votre parcours, c'est indispensable pour rester bien concentré sur votre conduite. Les aires de repos et de service sont là pour ça. On continue, nous, en musique. Rendez-vous dans une dizaine de minutes, à peine, pour un nouveau point trafic avec la rédaction du 107.7.

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1: Merci d'avoir choisi Radio Vinci Autoroute, votre programme pour les 15 prochaines minutes de la musique, l'essentiel de l'actualité en France et dans le monde, la météo, et on commence par le trafic.
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1: Cœur de la région Grand Est, vous passez à l'ouest de Strasbourg via l'A355, autoroute fluide aussi bien direction Paris-Metz-Karlsruhe que direction Colmar et Mulhouse.

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2: Les pompiers restent en alerte partout en France et particulièrement dans le sud du pays où 6 départements sont en alerte rouge incendie. Les 150 pompiers surveillent par ailleurs encore le sinistre de Pouzolles-Minervois dans l'Aude. Dans la Drôme, il faudra encore plusieurs jours selon la préfecture pour venir à bout du sinistre qui s'est déclaré dans une zone montagneuse difficile d'accès. D'autres interventions sont signalées dans le Gard, près de la Neuf ou également dans les Bouches-du-Rhône entre Arles et Saint-Martin-de-Crau. D'ailleurs, dans ce département, l'accès à une dizaine de massifs forestiers a été interdit. Des centaines de personnes ont formé ce matin une chaîne humaine en Gironde pour protester contre le projet de LGV, la ligne de train à grande vitesse entre Bordeaux, Toulouse et Dax, alors que les travaux de défrichement doivent débuter à l'automne. Le Premier ministre Sébastien Lecornu a qualifié ce projet d'irréversible. Les opposants dénoncent, eux, le coût de l'opération, un coût à la fois économique et environnemental. Les funérailles du guide suprême iranien, l'ayatollah Ali Khamenei, viennent officiellement de démarrer. Elles ont lieu dans un complexe religieux de Téhéran. Plus de 4 mois après sa mort, il a été touché par une frappe dès le début du conflit au Moyen-Orient. Le régime veut faire de ses funérailles une démonstration de force. Un hommage national est prévu pendant plus d'une semaine. On passe au sport et au Tour de France cycliste qui démarre aujourd'hui. Fait très inhabituel, la première étape est un contre-la-montre par équipe à Barcelone. Le premier départ sera donné à 17h05. Un dernier mot de football.
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2: Les Bleus vont-ils se qualifier pour les quarts de finale de ce mondial? Réponse ce soir à partir de 23h. L'équipe de France affronte le Paraguay dans des conditions très difficiles a priori puisque le mercure sur la pelouse du stade de Philadelphie devrait avoisiner les 40 degrés. La côte est des États-Unis est touchée par une canicule sévère. Une semaine en gros après celle qui a marqué l'Europe. D'ailleurs il est 14h02 et c'est l'heure tout de suite de la météo.
4: Et pour faire le lien avec la canicule, Francine, on a 2 départements du sud en vigilance orange.
2: Exactement.

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1: Vous roulez à l'ouest de Strasbourg sur l'A355, pas d'incident à signaler. C'est un trafic fluide au cœur de cette agglomération strasbourgeoise.
2: Conserver de bonnes distances avec le véhicule devant vous est essentiel pour avoir le temps de réagir en cas de difficulté. On écoute ce même message en anglais.
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1: La traversée de l'Alsace à l'écoute du 107.7, la musique est là, le trafic aussi. Nouveau point sur vos conditions de circulation du week-end à suivre dans quelques instants.
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1: Ça roule correctement en ce moment sur le contournement ouest de Strasbourg, vers le nord comme vers le sud de l'Alsace. Trafic fluide sur la 355.

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1: L'infotrafic, comme chaque quart d'heure sur le 107.7 avec une A355 où ça roule bien, que vous arriviez notamment de Mulhouse, Colmar, Paris, Metz ou Nancy.
2: La route du week-end en musique avec un retour à vos conditions de circulation à l'ouest de Strasbourg dès qu'une nouvelle difficulté nous est signalée. Bon voyage sur le 107.7.
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1: Bonjour et merci d'écouter Radio Vinci Autoroute. Au programme de ces prochaines minutes de votre week-end, de la musique, l'essentiel de l'actualité nationale et internationale, la météo et tout de suite le point sur le trafic.
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2: Vous empruntez la 355, 25 km d'autoroute à l'ouest de Strasbourg, où la circulation s'écoule sans incident, et ce dans les deux sens de circulation.

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2: L'inquiétude est grande en Catalogne. Un violent incendie ravage le massif des Gavards près de la Costa Brava. Des milliers d'habitants sont confinés depuis hier. Les flammes ont déjà parcouru plus de 2000 hectares. D'importants moyens sont mobilisés pour tenter de maîtriser le feu. En France, plusieurs sinistres sont toujours sous surveillance, mais la situation est globalement sous contrôle en ce moment. 6 départements du pourtour méditerranéen sont en alerte rouge incendie. 2 sont en alerte orange canicule, l'Hérault et les Pyrénées-Orientales. De nouveaux rassemblements ont lieu aujourd'hui dans plusieurs grandes villes de France à l'appel d'associations féministes et de défense des enfants. Elles réclament une loi globale contre les violences sexuelles. Cette mobilisation est née à la suite du meurtre de la petite Liana. À Paris, le cortège partira dans 30 minutes de la place de la Bastille. Séjour de fête nationale aux États-Unis, c'est surtout le grand lancement des festivités liées au 250e anniversaire de l'indépendance du pays. Donald Trump doit prononcer ce soir un discours à Washington sur le National Mall avant un feu d'artifice qui est annoncé très spectaculaire. Le président américain était hier au Mont Rushmore, là où sont sculptés les visages de Thomas Jefferson, Abraham Lincoln et Theodore Roosevelt. Il en a profité pour dénoncer les menaces qui pèsent, selon lui, sur l'identité américaine. Le sport à présent et le football.
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2: Et l'événement du jour, c'est bien sûr France-Paraguay ce soir à 23h avec à la clé une place pour les quarts de finale du Mondial. Le premier huitième de finale de la compétition est lui programmé à 19h. Le Canada, l'un des pays hôtes, affronte le Maroc. Enfin, c'est le début aujourd'hui du Tour de France cycliste qui, comme son nom ne l'indique pas, débute en Espagne. Les hostilités démarrent par un contre-la-montre par équipe à Barcelone. L'occasion pour les favoris de se jauger. Parmi eux, bien sûr, le Slovène Tadej Pogacar, le Danois Jonas Vingegaard ou le jeune français Paul Sexas. 15h02. Et vous connaissez maintenant les grands titres de l'actualité de ce samedi. Dans une heure, c'est Tatiana Geiselman qui vous informera. On passe tout de suite à la météo.
4: À quoi faut-il s'attendre ce week-end concernant la météo, Francine ?
2: Alors, un très beau soleil partout et des températures estivales, certes, mais sans les excès de la semaine dernière. Météo France annonce pour aujourd'hui des maximales de 27 à Biarritz, 29 à Rennes et Strasbourg, 30 à Paris et Tours, 31 à Nantes, 34 à Bordeaux. Ça grimpera jusqu'à 36 degrés demain pour Bordeaux. Les températures progresseront un tout petit peu. On maintient le soleil et on va garder cette tendance sur tout le début de la semaine prochaine.
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2: Circulation fluide à l'ouest de Strasbourg. En effet, ça roule bien dans les deux sens de l'A355. Mais si vous apercevez les services de sécurité en intervention, décalez-vous sur la voie opposée pour passer en toute sécurité.
3: La voie de droite n'est pas réservée aux poids lourds ou aux véhicules lents. Pensez à vous rabattre après avoir dépassé. Cela permettra aussi de fluidifier le trafic. Sur autoroute comme ailleurs, on roule à droite.

0: 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Et vous le savez, à chaque nouvelle difficulté rencontrée sur la route, nous n'hésitons pas à interrompre nos programmes. Prochain point trafic dans une poignée de minutes.
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1: Cœur de la région Grand Est, vous passez à l'ouest de Strasbourg via l'A355. Autoroute fluide, aussi bien direction Paris-Metz-Karlsruhe que direction Colmar et Mulhouse.

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1: Vous roulez à l'ouest de Strasbourg sur l'A355, pas d'incident à signaler. C'est un trafic fluide au cœur de cette agglomération strasbourgeoise. Vous êtes à proximité de Strasbourg sur l'A355. Bonne route à tous. Nous nous intéressons à l'état du trafic très vite. En attendant, un peu de musique sur le 107.7.

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1: Bon week-end sur Radio Vinci Autoroute. Au programme de ce nouveau quart d'heure, le point sur l'actualité, la météo, de la musique pour vous accompagner et d'abord le trafic.
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2: Vous voyagez à l'écoute du 107.7 sur la 355 qui vous permet de contourner Strasbourg par l'ouest. Vous arrivez de Colmar, Sélestat, Molsheim, Haguenau, Brumath ou encore Metz. Eh bien, sachez que le trafic est fluide.

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2: Bonjour à toutes et à tous. Jusqu'à 660 km de bouchons cumulés à midi sur les routes de France. Le trafic de ce premier samedi de départ en vacances est dense, mais dans les moyennes des dernières années, on fait le point en détail, région par région, sur vos conditions de circulation à la fin de ce flash. Avant de prendre la route, vous avez probablement scruté les stations-service pour repérer les moins chers du trajet. Malheureusement, il va falloir s'armer de patience avant de voir les prix rebaisser. Selon Patrick Pouyanné, le patron du groupe Total Energy, invité des rencontres économiques d'Aix-en-Provence, prédit que les marchés vont se réguler d'ici 3 à 4 mois. Elles étaient plusieurs centaines à se rassembler ce matin à Toulouse et elles sont de plus en plus nombreuses à affluer en ce moment place de la Bastille à Paris. Les défenseuses et les quelques défenseurs des droits des enfants manifestent une nouvelle fois aujourd'hui pour réclamer une loi intégrale contre les violences sexuelles. Une mobilisation née à la suite du meurtre de la petite Liana. L'inquiétude est grande en Catalogne. Un violent incendie ravage le massif littoral près de la traite touristique Costa Brava. Des milliers d'habitants sont confinés depuis hier. Les flammes ont déjà parcouru plus de 2000 hectares de terrain. En France, plusieurs sinistres sont sous surveillance, mais la situation est globalement sous contrôle. 6 départements du pourtour méditerranéen sont en alerte rouge incendie. Et on vous le rappelle, on a également 2 départements en alerte orange canicule. Il s'agit de l'Hérault et des Pyrénées-Orientales. Et c'est sous cette même chaleur que les cyclistes du Tour de France vont s'élancer ce soir pour la première étape. Un contre-la-montre qui débute chez nos voisins en Espagne, à Barcelone, à partir de 17h05. Les équipes s'élanceront ensuite toutes les 5 minutes. En foot,
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2: Foot, l'événement du jour, c'est bien sûr la rencontre entre la France et le Paraguay ce soir à 23h, avec à la clé une place en quart de finale du mondial. Le premier 8e de finale de la compétition est lui programmé à 19h. Le Canada, l'un des pays hôtes de la compétition, affronte le Maroc. Il est 16h02. On passe à la météo.
4: Et Tatiana, à part ces départements en alerte orange canicule, globalement les températures sont assez agréables, il me semble, cet après-midi.
2: Elles sont tout de même un petit peu chaudes, on va quand même avoir un mercure qui
4: augmente. Ça dépend du ressenti.
2: Oui, voilà, on va le formuler comme ça. Mais elles sont effectivement bien plus clémentes que dans le sud, sur le pourtour méditerranéen. Et surtout bien plus clémentes qu'aux États-Unis où on a entre 35 et 40 degrés. Donc effectivement, ouais. si on relativise du côté de la France, on est sur 30 degrés en moyenne au pic de la chaleur cet après-midi, en ce moment même à peu près, du côté de l'Île-de-France, du côté du centre-ville.

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1: Ça roule correctement en ce moment sur le contournement ouest de Strasbourg, vers le nord comme vers le sud de l'Alsace. Trafic fluide sur la 355.
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0: 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À l'écoute du 107.7, vous savez tout de l'état du trafic, la circulation dans la région. 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
1: L'infotrafic, comme chaque quart d'heure sur le 107.7 avec une A355 où ça roule bien, que vous arriviez notamment de Mulhouse, Colmar, Paris, Metz ou Nancy.

0: Envie de remonter le temps cet été en Alsace? Eh bien, direction le pays de Haguenau ce week-end avec le retour des estivales. L'Office de tourisme propose un programme inédit pour découvrir les richesses locales autrement. Parmi les temps forts, une visite guidée originale à Bischwiller vous plonge au cœur de l'histoire des ménétriers, ces musiciens d'autrefois. Vous suivrez leurs traces depuis le XVIIe siècle et découvrirez leurs rituels, avec en bonus un avant-goût de la célèbre fête des Fifres, prévue début août. Et pour les amoureux de nature, cette fois-ci, cap sur Aiguissant. L'association des amis de la cigogne vous dévoile tous les secrets de cet oiseau emblématique de chez nous, d'Alsace. Migration, nidification, réintroduction, une rencontre passionnante et gratuite. Un été riche en découvertes à vivre en Alsace.
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1: Vous roulez dans l'est du pays sur l'A355 et qui contourne Strasbourg. C'est une bonne option car le trafic y est parfaitement fluide dans un sens comme dans l'autre.
2: Des pauses régulières le long de votre parcours, c'est indispensable pour rester bien concentré sur votre conduite. Les aires de repos et de service sont là pour ça. On continue, nous, en musique. Rendez-vous dans une dizaine de minutes, à peine, pour un nouveau point trafic avec la rédaction du 107.7.

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1: Radio Vinci Autoroute vous accompagne en cette fin d'après-midi au menu de ce nouveau quart d'heure. L'actualité nationale et internationale, la météo, de la musique et maintenant le trafic.
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1: À cette heure-ci, aucun accident ni bouchon. Vous qui traversez l'ouest de l'agglomération de Strasbourg, vous roulez bien sur l'A355 vers le nord comme vers le sud.

0: Radio Vinci Autoroute, bienvenue. Si vous venez de nous rejoindre, place à l'essentiel de l'actu en France et à l'étranger, suivi de la météo.
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2: Bonjour à toutes et à tous. La vigilance orange canicule va être étendue à 5 autres départements à partir de demain midi. L'Aude, le Gard, la Drôme, l'Ardèche et le Vaucluse rejoignent les Pyrénées-Orientales et l'Hérault, concernés depuis ce midi. Les températures seront comprises entre 35 et 37 degrés avec des pointes jusqu'à 40 degrés dans le Languedoc-Roussillon. On parle météo en détail à la fin de ce flash. Quelques 500 personnes ont défilé dans les rues de Carcassonne cet après-midi en hommage à Louis. Un adolescent de 17 ans tabassé à mort fin juin après un guet-apens. C'est le père de l'adolescent qui avait appelé à cette marche blanche. Le week-end dernier, un autre rassemblement à la tonalité très différente s'était tenu à l'appel de groupuscules identitaires. Des slogans tels que « racaille partout, justice nulle part » ou « français, réveille-toi » avaient été scandés. Le pape demande à l'Europe de mieux répondre à la crise migratoire. Appel lancé ce matin par Léon XIV lors de son arrivée sur l'île de Lampedusa en Italie. L'Europe est en mesure d'accueillir, protéger et intégrer les migrants, dit-il, au moment où l'UE durcit ses mesures migratoires. En Iran, des millions de personnes, toutes vêtues de noir, se sont réunies à Téhéran pour rendre hommage à l'ayatollah Ali Khamenei, tué fin février dans une frappe israélo-américaine. C'est le début de plusieurs jours d'obsèques nationales avant une inhumation prévue le 9 juillet. Le cercueil du guide suprême, sur lequel a été posé son emblématique turban noir, a été exposé dans l'enceinte de la Grande Mosola. Une attaque ukrainienne a touché la Russie cette nuit. Un terminal pétrolier de Saint-Pétersbourg a été visé par une petite centaine de drones. Le Kremlin assure qu'il n'y a eu aucun dégât. À la page des sports, il y a du foot.
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2: Avec le bien sûr tant attendu match de la France ce soir contre le Paraguay, ce sera à 23h. Les huitièmes de finale pour les Bleus. Les premiers huitièmes de finale de la compétition programmée aujourd'hui sont à 19h. Le Canada, l'un des pays hôtes de la compétition, affronte le Maroc. Pour l'instant, il n'est que 17h. 17h et 2 minutes, l'heure de la météo.
4: Et Tatiana, du soleil encore bien présent un petit peu partout en cette fin de journée.
2: Effectivement, le soleil va dominer, la chaleur également, alors particulièrement féroce dans le sud du pays, sud-est et même sud-ouest du pays, en tout cas sur le pourtour méditerranéen. On a cette vigilance canicule donc qui va concerner 7 départements à partir de demain midi. Tout autour, ce sera en jaune. Sur la moitié nord, pas de vigilance canicule, mais toujours un mercure aux alentours des 30 degrés dans l'après-midi sous un beau et franc soleil. Les températures la nuit, en revanche, baisse en moyenne en dessous des 20 degrés.
0: La traversée de l'Alsace en musique avec le 107.7 et un retour au trafic dès que vos conditions de circulation le nécessitent. Nous y revenons justement après quelques kilomètres en musique.

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1: Vous vous trouvez sur la 355, vous le savez, entre 17h et 20h, le trafic peut augmenter avec les sorties de bureau. Soyez attentifs, mais retenez que pour le moment, la circulation reste fluide à l'ouest de Strasbourg.
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0: La musique est toujours au rendez-vous sur l'antenne du 107.7, mais le trafic aussi, vous le savez. Justement, retour aux conditions de circulation de cette fin de journée dans quelques minutes.
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1: Une traversée de l'Alsace calme malgré la fin de journée. L'autoroute A355 reste fluide, direction le nord vers l'A4, Paris, Metz et Karlsruhe. Et direction le sud, également direction Colmar et Mulhouse.

0: Bienvenue sur les plages immenses de Malibu en Californie, entourées de palmiers face à l'océan Pacifique, d'un sable brûlant sous les pieds et sur le rivage des silhouettes devenues cultes qui courent au ralenti. Baywatch, alerte à Malibu, c'est l'histoire de sauveteurs qui veillent chaque jour sur les plages de Los Angeles entre interventions spectaculaires et soleil californien.
1: Elle va mourir enterrée! Pas de panique, on va vous sortir de là!
2: Mais pourquoi?
1: Ne vous affolez pas!
3: Vous devez accoucher quand?
2: D'un jour à l'autre.
3: Ah.
0: Dans les années 90, cette série transforme Malibu en carte postale mondiale. David Hasselhoff, Pamela Anderson et toute une équipe de sauveteurs font de ces plages un décor immédiatement reconnaissable.
4: Niveau de la tour 24, demande renfort maximum!
5: Mitch, tu es un héros de l'océan.
6: Alors, pas trop tendu ?
7: Non, ça va, c'est une bonne journée.
0: Diffusée dans plus de 140 pays, la série a marqué toute une génération. Les tours de sauveteurs rouges, les sirènes. Aujourd'hui encore, les touristes viennent les photographier. Baywatch, alerte à Malibu, à revoir sans modération, par exemple sur Prime Video.
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1: Trafic fluide en cette heure de pointe sur la 355 pour vous qui contournez Strasbourg par l'ouest. Pas d'incident à signaler direction Paris, Metz, Nancy, Colmar et Mulhouse. Vous écoutez le 107.7 dans la plaine d'Alsace sur la 355. C'est le bon réflexe de cette fin de journée. Sachez que nous reparlons du trafic dans quelques minutes.

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1: Bonne fin de journée avec Radio Vinci Autoroute. Au programme des prochaines minutes, les infos, les prévisions météo, notre playlist. Mais on commence tout de suite par le trafic.
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1: Fin d'après-midi, début de soirée, c'est toujours un moment avec un petit peu plus de monde sur la route. Cela dit, ça roule bien actuellement sur la 355, que vous suiviez les directions de Paris-Metz, Karlsruhe ou de Colmar et Mulhouse.

0: Radio Vinci Autoroute, le trafic revient dans un instant, mais tout de suite, les grands titres de l'actu et la tendance météo.
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2: Bonsoir à toutes et à tous. Vous avez été nombreux sur la route en ce premier samedi de départ en vacances d'été. Trafic dense, mais dans les moyennes de ces dernières années, avec 660 km de bouchons cumulés à midi. Et pour ce qui est de la circulation en ce moment, eh bien on fait le point en détail à la fin de ce flash. Un premier week-end de vacances sous un mercure en hausse, une nouvelle vague de chaleur s'abat sur le pays et notamment sur le pourtour méditerranéen. En plus de l'Hérault et des Pyrénées-Orientales, en vigilance orange canicule depuis ce midi, l'Aude, le Gard, la Drôme, l'Ardèche et le Vaucluse ont aussi été placés en alerte par Météo France à partir de demain. En Iran, des millions de personnes toutes vêtues de noir sont en train depuis ce matin de converger vers Téhéran pour rendre hommage à l'ayatollah Ali Khamenei, tué fin février dans une frappe israélo-américaine. C'est le début de plusieurs jours d'obsèques nationales avant une inhumation le 9 juillet. Le cercueil du guide suprême sur lequel a été posé son emblématique turban noir a été exposé dans l'enceinte de la grande mausolée. De nouvelles attaques d'ampleur de la part des djihadistes et de leurs alliés indépendantistes Touareg ont secoué le Mali ce matin. Les rebelles revendiquent la prise de plusieurs postes, jusqu'à maintenant encore tenus par l'armée. Il y a deux mois, une première grande offensive avait conduit à la chute de la ville stratégique de Kidal au nord, un véritable camouflet pour les militaires au pouvoir. Le premier malade d'Ebola, identifié il y a deux semaines sur le territoire français, est guéri. Ce médecin humanitaire, revenu de la République démocratique du Congo, vient de sortir de l'hôpital, a fait savoir la ministre de la Santé, Stéphanie Rist. En RDC, l'épidémie a déjà fait plus de 400 morts. Aucun vaccin ni traitement n'existe contre la maladie.
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2: Le Mondial avec la France qui joue ce soir contre le Paraguay à la clé une place pour les quarts de finale. Le coup d'envoi sera donné à 23h et ce sera sans le milieu de terrain Aurélien Tchouaméni qui s'est blessé à la cuisse hier lors de l'entraînement. Et puis au programme aussi aujourd'hui du cyclisme avec le départ du Tour de France qui n'est pas parti de l'Hexagone mais de l'Espagne. Première étape, un contre-la-montre par équipe qui a débuté il y a une heure à Barcelone. Une nouvelle formation s'élance toutes les 5 minutes. Le Slovène Tadej Pogacar, quadruple vainqueur de la grande boucle, fait figure d'immense favori. Il partira dans environ 50 minutes. 18h02, on passe à la météo.
4: Et alors Tatiana, à quoi faut-il s'attendre pour demain dimanche?
2: Eh bien, dans la moitié nord du pays, pas encore la canicule, fort heureusement des températures aux alentours des 30 degrés dans l'après-midi au plus chaud. Plus au sud, ce sera plus chaud, 35 degrés voire 37 degrés attendus du côté de Bordeaux et jusqu'à 38 voire 40 degrés sur le pourtour méditerranéen. Tout le monde sous un beau et franc soleil, quelques légers brouillards le matin du côté du Grand Est du pays ou encore du côté des Hauts-de-France, mais partout ailleurs, le soleil va dominer dès le début de journée.
5: Comment ça roule à l'ouest de Strasbourg sur l'A355 en cette fin de journée? Vous le saurez dans un instant sur le 107.7 après un peu de musique.

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1: C'est un trafic fluide à l'ouest de Strasbourg. En effet, pas d'incident, d'accident ou de bouchon à signaler en ce moment sur l'A355.
2: Conserver de bonnes distances avec le véhicule devant vous est essentiel pour avoir le temps de réagir en cas de difficulté. On écoute ce même message en allemand.
3: Warum fahren Sie so dicht auf? 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

0: On fait la route ensemble et en toute sécurité sur le 107.7 ce week-end. Quel est l'état du trafic sur l'A355 à l'ouest de Strasbourg? Vous saurez tout dans un instant après un peu de musique.
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1: Traversée de l'Alsace fluide sur l'A355, que vous rouliez direction Mulhouse et Colmar ou direction Paris-Metz et Karlsruhe.

0: Mulhouse, ville verte. Eh bien, une question que vous vous posez peut-être. Eh bien, laissez-vous surprendre avec cette visite guidée originale ce week-end et durant tout l'été qui vous emmènera à travers ces parcs et jardins. Créés pour la plupart au 19e siècle par de grands industriels, ces écrins de nature racontent une autre histoire de la ville. Au fil de l'eau, parfois visible, parfois caché, découvrez les liens forts entre Mulhouse et son environnement et laissez-vous séduire par des essences parfois venues du bout du monde. Sinon, pour prolonger l'aventure en pleine nature, direction les Vosges, au Lac Blanc, vivez une expérience inoubliable en famille avec un bivouac sous les étoiles. Au programme, une randonnée facile, l'installation du camp, un repas façon trappeur et une nuit magique en pleine montagne. De Mulhouse au sommet vosgien, cet été, l'Alsace se vit au grand air. Bonnes vacances!
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1: Il n'y a aucun incident à signaler en ce moment sur l'A355, 25 km de circulation fluide à l'ouest de Strasbourg, vers le nord comme vers le sud. Le 107.7 vous accompagne ce week-end sur le contournement ouest de Strasbourg, en musique bien sûr, mais avec le trafic aussi. Nous revenons à vos conditions de circulation dans quelques instants.

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1: Radio Vinci Autoroute vous accompagne ce week-end. Au menu de ce nouveau quart d'heure, l'actualité nationale et internationale, la météo, un peu de musique et maintenant le trafic.
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2: Vous vous trouvez sur la 355, vous le savez, entre 17h et 20h, le trafic peut augmenter avec les sorties de bureau. Soyez attentifs, mais retenez que pour le moment, la circulation reste fluide à l'ouest de Strasbourg.

0: Merci d'être avec nous ce week-end sur Radio Vinci Autoroute. Tout de suite, l'essentiel de l'actualité, suivi de la météo.
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2: Bonsoir à toutes et à tous. 5 nouveaux départements du sud de la France sont placés en vigilance orange canicule à partir de demain midi. Il s'agit de l'Ardèche, de l'Aude, de la Drôme, du Gard et du Vaucluse qui s'ajoutent aux Pyrénées-Orientales et à l'Hérault, déjà concernés depuis ce midi. La chaleur s'accentue sur le sud du pays avec un mercure qui pourrait atteindre les 40 degrés demain. Plusieurs rassemblements se sont tenus aujourd'hui à Dijon, Toulouse, Lyon, Agen ou encore Paris pour les droits des enfants et à l'appel des associations féministes. Elles réclament une loi intégrale contre les violences sexuelles, de la prévention et du traitement judiciaire à l'accompagnement des victimes. Une mobilisation née suite au meurtre de la jeune Liana. La justice réclame plus de 22 millions d'euros au milliardaire Bernard Arnault. Le patron du groupe mondial LVMH est visé par un redressement fiscal. Il y a 6 ans, le tribunal administratif de Paris avait accepté une demande de décharge de cotisation formulée par l'homme d'affaires. Une décision annulée par la cour d'appel. L'avocat de Bernard Arnault annonce qu'il va déposer un recours devant le Conseil d'État. Le prix de l'essence ne va pas redescendre avant le mois d'octobre au plus tôt. C'est ce que prédit Patrick Pouyanné, le patron du groupe Total Énergie, qui estime que le marché va mettre entre 3 et 4 mois à se réguler. Le fragile retour à une liberté de circulation dans le détroit d'Ormuz, à la suite du cessez-le-feu conclu entre les États-Unis et l'Iran, ne permet pas un retour à la normale immédiat. L'Iran, où les funérailles de l'ayatollah Ali Khamenei ont débuté aujourd'hui. Plusieurs milliers de personnes ont commencé à converger vers Téhéran. Le cercueil du guide suprême sur lequel a été posé son emblématique turban noir est exposé dans l'enceinte de la grande mausolée. Son inhumation aura lieu le 9 juillet. À la page des sports, il y a du foot, bien sûr, ce soir.
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2: Avec le coup d'envoi qui vient d'être donné entre le Canada et le Maroc pour les premiers 8e de finale. Et puis à 23h, la France devrait normalement entrer en jeu contre le Paraguay. Mais le match pourrait avoir du retard en raison des conditions météorologiques. Des orages sont attendus à Philadelphie alors qu'il fait actuellement 37 degrés ressenti 40. Et justement, à 19h02, eh bien on parle météo.
4: Est-ce que le ressenti, Tatiana, sera aussi de 40 degrés demain? Dites-nous tout.
2: Eh bien, dans le sud du pays, sur les départements en vigilance orange, oui, le ressenti et le mercure, le thermomètre a réellement aux alentours des 40 degrés. On attend des pointes à 39 degrés sur le pourtour méditerranéen. Il fera un petit peu moins chaud quand même sur la moitié nord du pays en particulier. 30 degrés au plus chaud attendu demain du côté de Paris, du Mans, de Tours, du côté de Nantes. 35 du côté de Bordeaux, 32 à 33 degrés du côté de Toulouse, Tarbes ou du côté de Limoges par exemple.
0: Toujours de la musique pour accompagner votre voyage du week-end sur le 107.7 et du trafic aussi bien sûr. Prochain point sur la circulation près de Strasbourg dans quelques instants.

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1: Il n'y a à cette heure-ci aucun accident ni bouchon. Vous qui traversez l'ouest de l'agglomération de Strasbourg, vous roulez bien sur l'A355 vers le nord comme vers le sud.
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0: Retour à vos conditions de circulation dès que le trafic l'exige. Le trafic, vous le savez, c'est notre priorité sur le 107.7. C'est pour ça qu'on y revient en cette fin d'après-midi, après un peu de musique.
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1: Une traversée de l'Alsace calme malgré la fin de journée. L'autoroute A355 reste fluide, direction le nord vers l'A4, Paris, Metz et Karlsruhe. Et direction le sud, également direction Colmar et Mulhouse.

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1: Trafic fluide en cette heure de pointe sur la 355 pour vous qui contournez Strasbourg par l'ouest. Pas d'incident à signaler direction Paris, Metz, Nancy, Colmar et Mulhouse. Tous les quarts d'heure, le 177 vous présente les conditions de circulation dans le Bas-Rhin. Retour au trafic de cette heure de pointe après un peu de musique.

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2: Vous êtes sur Radio Vinci Autoroute, bienvenue dans ce nouveau quart d'heure, info nationale et internationale, météo, musique et bien sûr vos conditions de circulation tout de suite.
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2: Ça roule correctement en ce moment sur le contournement ouest de Strasbourg, vers le nord comme vers le sud de l'Alsace. Trafic fluide sur la 355.

0: Vous êtes à l'écoute de Radio Vinci Autoroute. On fait un point sur l'actualité nationale et internationale, suivi des prévisions météo sur votre trajet.
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2: Bonsoir à toutes et à tous. Vous avez été nombreux sur la route en ce premier samedi de départ en vacances d'été. Trafic dense, mais dans les moyennes de ces dernières années, avec 660 km de bouchons cumulés à midi. Et pour ce qui est de la circulation en ce moment même, eh bien on fait le point en détail à la fin de ce flash. Un premier week-end de vacances sous un mercure en hausse. Une nouvelle vague de chaleur s'abat sur le pays et notamment sur le pourtour méditerranéen. En plus de l'Hérault et des Pyrénées-Orientales, déjà en vigilance orange canicule aujourd'hui. L'Aude, le Gard, la Drôme, l'Ardèche et le Vaucluse ont aussi été placés en alerte par Météo France à partir de demain. Quelques 500 personnes ont défilé dans les rues de Carcassonne cet après-midi en hommage à Louis, un jeune homme de 17 ans tabassé à mort fin juin après un guet-apens. C'est le père de l'adolescent qui avait appelé à cette marche blanche. Le week-end dernier, un autre rassemblement à la tonalité très différente s'était tenu à l'appel de groupuscules identitaires. Des slogans tels que « racaille partout, justice nulle part » avait été scandé. À Dijon, Toulouse, Lyon, Agen ou encore Paris, c'est pour les droits des enfants que des centaines de personnes se sont rassemblées aujourd'hui à l'appel des associations féministes. Elles réclament une loi intégrale contre les violences sexuelles, de la prévention et du traitement judiciaire à l'accompagnement des victimes. Une mobilisation née suite au meurtre de la jeune Liana.
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2: Les premières huitièmes de finale de la Coupe du Monde du Mondial ont débuté il y a une heure et pour l'instant le score est toujours de 0-0 entre le Canada, pays hôte, et le Maroc. C'est actuellement la mi-temps. Et tout à l'heure, ce sera à la France de faire son retour sur la pelouse de Philadelphie contre le Paraguay. À la clé, une place pour les quarts de finale. Le coup d'envoi devrait être donné à 23h, mais il pourrait être retardé par des orages qui menacent. La température actuellement est de 38 degrés à Philadelphie. En cyclisme, c'est Jonas Vingegaard qui a fini premier ce soir du contre-la-montre par équipe à Barcelone pour la première étape du Tour de France. Le Danois, double vainqueur en 2022 et 2023, retrouve donc le maillot jaune dès le début de la grande boucle. Il est 20h passé de 2 minutes. Je vous souhaite à tous une très belle soirée. À 21h, c'est Julien Cognon qui vous présentera l'essentiel de l'info. Pour l'instant, place à la météo. Météo caniculaire donc dans le sud du pays, sur le pourtour méditerranéen, avec un mercure qui pourrait atteindre les 40 degrés par endroit. Il fera en moyenne entre 35 et 37 degrés. Ailleurs, il fera un petit peu moins chaud. On aura un mercure aux alentours des 30 à 35 degrés du côté de la Nouvelle-Aquitaine, notamment du côté du sud-ouest. Il fera moins de 30 degrés ou 30 degrés au plus chaud, on va dire, du côté de l'Île-de-France, du centre Val-de-Loire, sur la façade atlantique, également du côté de Nantes et de La Rochelle. Entre 30 et 32 degrés maximum attendu demain sous un grand soleil.
0: La musique et le trafic à l'honneur sur le 107.7. Comment ça roule sur l'A355 à l'ouest de Strasbourg ? Vous saurez ça dans quelques minutes.

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1: Vous empruntez la 355, 25 km d'autoroute à l'ouest de Strasbourg, où la circulation s'écoule sans incident, et ce dans les deux sens de circulation.
2: 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Pensez à vérifier leur pression régulièrement. On écoute ce même message en anglais.
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0: Vous contournez Strasbourg par l'ouest sur l'A355. À l'écoute du 107.7, vous savez tout de l'état du trafic, la circulation dans la région. On y revient dans quelques minutes.
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1: Cœur de la région Grand Est, vous passez à l'ouest de Strasbourg via l'A355, autoroute fluide aussi bien direction Paris-Metz-Karlsruhe que direction Colmar et Mulhouse.

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1: Vous voyagez à l'écoute du 107.7 sur l'A355 qui vous permet de contourner Strasbourg par l'ouest. Vous arrivez de Colmar, Sélestat, Molsheim, Haguenau, Brumath ou encore Metz. Eh bien, sachez que le trafic est fluide. Le 107.7, c'est la garantie de rouler en toute sécurité sur le contournement ouest de Strasbourg. Nous reparlons de vos conditions de circulation après les tubes d'hier et d'aujourd'hui.
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1: Bienvenue sur Radio Vinci Autoroute. Dans un instant, nous ferons un tour d'horizon de l'actu de ce week-end et de la météo. Évidemment, un peu de musique. Et tout de suite, le point sur vos conditions de circulation.
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2: Vous roulez à l'ouest de Strasbourg sur l'A355, pas d'incident à signaler. C'est un trafic fluide au cœur de cette agglomération strasbourgeoise.

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2: Bonsoir à tous. C'était attendu pour ce dimanche. La vigilance orange canicule est étendue en France. 5 nouveaux départements du sud viennent s'ajouter aux Pyrénées-Orientales et à l'Hérault, déjà coloré orange par Météo France. Des pointes à 40 degrés localement sont attendues. 7 départements du sud sont également en vigilance rouge feu de forêt. Le premier cas confirmé d'Ebola sur le territoire français a quitté l'hôpital guéri, annonce la ministre de la Santé Stéphanie Rist. Ce médecin humanitaire était revenu fin juin en France d'une mission en République démocratique du Congo, pays toujours confronté à une importante épidémie du virus. Toujours en France, Jordan Bardella réaffirme son total soutien à Marine Le Pen pour la présidentielle 2027. Les deux leaders du RN sont réunis ce soir dans le Pas-de-Calais, à quelques jours de la décision de la Cour d'appel de Paris sur la peine d'inéligibilité de Marine Le Pen dans la course à l'Élysée. Une situation qu'elle affronte avec sérénité, dit-elle ce soir. Et puis, triste découverte ce matin à Paris, le corps inanimé d'un homme a été repêché dans le canal Saint-Martin, après être resté plusieurs jours sous l'eau, selon les pompiers. Il n'a pour l'heure pas été identifié. Le maire de Paris, Emmanuel Grégoire, indique par ailleurs qu'une cinquantaine de jeunes se sont blessés dans le canal en sautant des passerelles. On passe au sport.
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2: Comme un air de 1998, l'équipe de France défie à 23h le Paraguay en 8e de finale de la Coupe du Monde à Philadelphie. Presque 30 ans après la même affiche au même stade de la compétition lors du Mondial en France. Le coup d'envoi de la rencontre a bien été maintenu à 23h malgré la menace des orages. Et puis c'est du direct, le Maroc en route vers les quarts de finale. Les Marocains mènent 2-0 contre le Canada avec quelques minutes à jouer. Enfin en cyclisme, Jonas Vingegaard, premier maillot jaune du Tour de France. Le Danois, double vainqueur de l'épreuve, a remporté avec son équipe de la Visma Lease Bike le contre-la-montre par équipe. Première étape du Tour disputée dans les rues de Barcelone. Vingegaard prend la tête du classement général devant l'Italien Ganna et Tadej Pogacar. Et puis à l'instant même, c'est toujours du direct, le Maroc vient d'inscrire un troisième but contre le Canada. 21h passée de 2 minutes, merci de votre fidélité au 107.7. Vous restez avec nous, le trafic c'est dans un instant et c'est à suivre juste après votre météo. Des températures encore clémentes cette nuit sur le centre-ouest, comprises entre 16 et 21 degrés. Un temps calme malgré quelques nuages sur la Bretagne. Un petit peu d'humidité avant le retour d'un grand soleil demain sur la Normandie, le centre et la Nouvelle-Aquitaine. Avec l'arrivée très progressive de la canicule par les régions du sud. On comptera notamment 36 degrés à Bordeaux dans l'après-midi, 35 à Angoulême, 34 à Niort, 33 du côté de La Roche-sur-Yon, 32 à Nantes et Angers, 31 à Paris, 29 à La Rochelle et puis 28 dans l'est à Strasbourg. Sous un ciel légèrement nuageux.
0: Vous traversez l'Alsace par l'A355. Le 107.7 revient pour vous sur le trafic chaque quart d'heure. Et vous le savez, à chaque nouvelle difficulté rencontrée sur la route, nous n'hésitons pas à interrompre nos programmes. Prochain point trafic dans une poignée de minutes.

0: chaque quart d'heure sur le 107.7 avec une A355 où ça roule bien, que vous arriviez notamment de Mulhouse, Colmar, Paris, Metz ou Nancy.
1: 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Ralentissez.

0: Des pauses régulières le long de votre parcours, c'est indispensable pour rester bien concentré sur votre conduite. Les aires de repos et de service sont là pour ça. On continue, nous, en musique. Rendez-vous dans une dizaine de minutes, à peine, pour un nouveau point trafic avec la rédaction du 107.7.
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2: Circulation fluide à l'ouest de Strasbourg. En effet, ça roule bien dans les deux sens de la 355. Mais si vous apercevez les services de sécurité en intervention, décalez-vous sur la voie opposée pour passer en toute sécurité.

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1: Traversée de l'Alsace fluide sur l'A355, que vous rouliez direction Mulhouse et Colmar ou direction Paris-Metz et Karlsruhe.
2: Vous êtes à proximité de Strasbourg sur l'A355. Bonne route à tous. Nous nous intéressons à l'état du trafic très vite. En attendant, un peu de musique sur le 107.7.

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1: Merci de votre fidélité à Radio Vinci Autoroute. À suivre, un peu de musique, l'actualité nationale et internationale résumée pour vous, la météo. Mais d'abord, voyons ensemble ce qui se passe sur la route.
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2: C'est un trafic fluide à l'ouest de Strasbourg. En effet, pas d'incident, d'accident ou de bouchon à signaler en ce moment sur l'A355.

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2: Bonsoir à tous. 7 départements du Sud en alerte orange canicule ce dimanche. Météo France étend sa vigilance face à l'arrivée progressive d'une nouvelle vague de chaleur. Des pointes entre 38 et 40 degrés sont attendues en ex-région Languedoc-Roussillon avant une progression de la canicule vers le nord la semaine prochaine. Les détails dans votre météo locale dans un instant sur le 107.7. 7 départements du Sud sont aussi en vigilance rouge feu de forêt ce dimanche. Au moins 115 hectares sont partis en fumée dans une zone montagneuse de la Drôme, mobilisant toujours plus de 200 pompiers. Et puis il n'y a pas que la France qui affronte des feux de forêt en Europe, notamment en Espagne et au nord du Portugal, où plus de 1000 pompiers affrontent toujours des flammes qui ont brûlé à cette heure plus de 10 000 hectares de forêt dans le district de Viseu. Politique, le Rassemblement National clame son unité à quelques jours de la décision de justice sur la peine d'inéligibilité de Marine Le Pen à la présidentielle. La candidate RN affirme ce soir qu'elle soutiendra Jordan Bardella avec confiance et conviction si elle ne peut se présenter. Ce dernier affirme en retour qu'il souhaite toujours voir Marine Le Pen élue présidente. Et puis à l'étranger, le nombre de morts dans les deux séismes qui ont secoué le Venezuela ne cesse de croître. 2954 personnes ont péri dans la catastrophe selon le dernier bilan officiel, pour plus de 16 000 blessés. Près de 50 000 personnes auraient également disparu selon l'ONU. On passe au sport.
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2: L'équipe de France en lice pour une place en quart de finale du Mondial ce soir à Philadelphie contre le Paraguay. Coup d'envoi maintenu à 23h par la FIFA malgré un risque orageux. En cas de succès, les Bleus défieront le Maroc, premier qualifié pour les quarts de finale après une victoire 3-0 ce soir contre le Canada. Enfin en cyclisme, le premier maillot jaune du Tour de France s'appelle Jonas Vingegaard. Le Danois, double vainqueur de l'épreuve, a pris la tête du classement général après sa victoire dans le contre-la-montre par équipe à Barcelone, remportée par son équipe de la Visma Lease Bike. Au général, le premier français Paul Sexas est 10e à 39 secondes. 22h passées de 2 minutes, vous êtes bien sur le 107.7. Vous restez avec nous, l'infotrafic revient dans un instant. Pour l'heure, ce sont vos conditions météo. Conditions météo très clémentes ce soir avec un ciel bien dégagé sur l'ensemble du centre-ouest, excepté quelques cumulus sur la Bretagne et des températures qui ne dépasseront pas les 21 degrés du côté de Bordeaux. Avant une nouvelle journée très ensoleillée sous un ciel bien dégagé. Demain, grand soleil sur l'ensemble des régions du centre-ouest. Un ciel légèrement plus voilé malgré de belles éclaircies du côté de Strasbourg et des températures qui devraient atteindre les 36 degrés au plus du côté de Bordeaux. On attend également 35 à Angoulême et 34 à Niort et puis légèrement plus frais sur la pointe nord-ouest avec 30 degrés du côté de Rennes, d'Alençon et de Paris, 31 à Tours, 32 à Nantes, enfin 28 degrés à Strasbourg.
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1: Ça roule correctement en ce moment sur le contournement ouest de Strasbourg, vers le nord comme vers le sud de l'Alsace. Trafic fluide sur la 355.

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1: Vous empruntez la 355, 25 km d'autoroute à l'ouest de Strasbourg, où la circulation s'écoule sans incident, et ce dans les deux sens de circulation.
2: Restez bien à l'écoute du 107.7. Vous savez qu'en plus de nos flashs infotrafic chaque quart d'heure, nous revenons à vos conditions de circulation dès que nous apprenons une nouvelle difficulté sur votre trajet. Pour l'instant, on continue la route du week-end en musique.
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1: Merci de nous rejoindre sur Radio Vinci Autoroute. Au programme de ce nouveau quart d'heure, les infos en France et dans le monde, la météo, notre playlist du week-end, mais on débute avec un point sur le trafic.
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2: Cœur de la région Grand Est. Vous passez à l'ouest de Strasbourg via l'A355. Autoroute fluide, aussi bien direction Paris-Metz-Karlsruhe que direction Colmar et Mulhouse.

0: 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Faisons maintenant un tour d'horizon de l'actu nationale et internationale, puis des prévisions météo.
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2: Bonsoir à tous, à la une, le 8e de finale de l'équipe de France de football.
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2: Le coup d'envoi de France-Paraguay en 8e de finale, c'est dans les toutes prochaines minutes à Philadelphie. Changement de dernière minute dans le 11 de Didier Deschamps, l'apparition de Manu Koné au milieu de terrain en remplacement d'Aurélien Tchouaméni blessé. Une rencontre sous la menace d'une interruption par les orages et dans une chaleur accablante, près de 40 degrés au thermomètre. Le vainqueur rejoindra au quart de finale le Maroc, qualifié ce soir après une victoire 3-0 contre le Canada à Houston. Les sports toujours, Jonas Vingegaard empoche le premier maillot jaune du Tour de France. Le Danois de l'équipe Visma a remporté à Barcelone le contre-la-montre par équipe, comptant pour la première étape du Tour. Il devance au général l'Italien Ganna et son grand rival Tadej Pogacar, troisième à 12 secondes. Dans le reste de l'actualité, la vigilance canicule s'étend dans le sud de la France. 5 nouveaux départements, en compagnie des Pyrénées-Orientales et de l'Hérault, sont colorés orange par Météo France ce dimanche. Des pointes à 40 degrés sont attendues. Et puis en parallèle, la France fait toujours face à d'importants feux de forêt. À l'image de la Drôme, où plus de 200 pompiers sont toujours mobilisés dans un incendie près des contreforts du Vercors, 7 départements du sud sont en vigilance feux de forêt très élevés. Les détails dans votre météo locale dans un instant. Et puis à l'étranger, des dizaines de milliers de personnes rassemblées aujourd'hui à Téhéran aux funérailles nationales de l'ancien guide suprême iranien Ali Khamenei, tué dans des frappes israélo-américaines dans le conflit au Moyen-Orient. Des responsables du Hamas palestinien et du Hezbollah libanais ont notamment été aperçus dans la foule. Les autorités revendiquent la venue de 15 à 20 millions de participants au terme des 6 jours de funérailles. Et puis ce soir, l'ambassadeur iranien en Chine affirme que des frais seront imposés aux navires qui transiteront par le détroit d'Ormuz et qu'un traitement spécial serait réservé aux pays amis de l'Iran. 23h passées de 2 minutes, vous êtes bien sur le 107.7, vous restez avec nous, le trafic revient dans un tout petit instant. Pour l'heure, ce sont vos conditions météo. Vos conditions météo, elles sont calmes cette nuit, avec un ciel bien dégagé sur l'ensemble du Grand Ouest et à Strasbourg, et des températures qui ne dépasseront pas les 20 degrés du côté de la Nouvelle-Aquitaine. Demain, en revanche, les températures vont grimper, avec l'arrivée très progressive, mêlant tout de même de la canicule depuis le sud. On comptera dans l'après-midi jusqu'à 36 degrés du côté de Bordeaux, 35 à Angoulême et 34 à Niort. Un grand soleil sur l'ensemble du Grand Ouest, ainsi qu'à Strasbourg, où le ciel sera néanmoins voilé. Et puis les températures, le reste des températures, des maximales de 28 à Strasbourg, 30 du côté de Paris, Alençon, Rennes ou encore La Rochelle, 31 à Tours, 32 à Nantes, 25 degrés sur les littoraux à Brest et 29 à La Rochelle.
4: On fait la route ensemble et en toute sécurité sur le 107.7 ce week-end. Quel est l'état du trafic sur l'A355 à l'ouest de Strasbourg ? Vous saurez tout dans un instant après un peu de musique.

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1: Vous voyagez à l'écoute du 107.7 sur la 355 qui vous permet de contourner Strasbourg par l'ouest. Vous arrivez de Colmar, Sélestat, Molsheim, Haguenau, Brumath ou encore Metz. Eh bien, sachez que le trafic est fluide.
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0: La musique et le trafic à l'honneur sur le 107.7. Comment ça roule sur l'A355 à l'ouest de Strasbourg? Vous saurez ça dans quelques minutes.
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1: À l'ouest de Strasbourg, sur l'A355, pas d'incident à signaler. C'est un trafic fluide au cœur de cette agglomération strasbourgeoise.

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1: L'infotrafic, comme chaque quart d'heure sur le 107.7 avec une A355 où ça roule bien, que vous arriviez notamment de Mulhouse, Colmar, Paris, Metz ou Nancy. Vous contournez Strasbourg par l'ouest sur l'A355. À l'écoute du 107.7, vous savez tout de l'état du trafic, la circulation dans la région. On y revient dans quelques minutes.

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2: Ça roule correctement en ce moment sur le contournement ouest de Strasbourg, vers le nord comme vers le sud de l'Alsace. Trafic fluide sur la 355.

0: 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On fait le point sur l'actualité nationale et internationale, suivi des prévisions météo.
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2: Bonsoir à tous, le football à la une.
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2: Et c'est du direct. L'équipe de France n'a pas trouvé la clé en première mi-temps de son huitième de finale contre le Paraguay. 0-0 à la pause entre les deux équipes à Philadelphie. Au terme d'une première période dominée par les Bleus face à une défense très resserrée des Paraguayens et sous une chaleur écrasante. Le vainqueur rejoindra en quart de finale le Maroc, qualifié hier soir après une victoire 3-0 contre le Canada à Houston. En cyclisme, Jonas Vingegaard, déjà maillot jaune du Tour de France. Le Danois de la Visma Lease Bike, co-favori de l'épreuve avec Tadej Pogacar, a remporté hier la première étape du Tour, un contre-la-montre par équipe dans les rues de Barcelone. Vingegaard compte 12 secondes d'avance au général sur Pogacar, 39 sur Paul Sexas. En France, on l'a appris ce soir, un nouvel incendie s'est déclenché hier dans les Pyrénées-Orientales près de Perpignan. 220 hectares sont déjà partis en fumée dans un massif difficile d'accès pour les 300 pompiers toujours sur le terrain. 7 départements du Sud sont en vigilance rouge feu de forêt ce dimanche, la plupart également colorés orange par Météo France face à la canicule, jusqu'à 40 degrés attendus localement dans l'Aix-Languedoc-Roussillon. Restez avec nous, la météo locale sur le 107.7 juste après ce flash. Toujours en France, des milliers de manifestants rassemblés hier dans les grandes villes contre les violences sexuelles faites aux femmes et aux enfants à l'appel d'associations féministes. Ces dernières réclament la création d'une loi cadre intégrale pour lutter contre les violences, allant du traitement judiciaire à l'accompagnement des victimes. Les organisateurs revendiquent un cortège de 100 000 participants à Paris. Enfin, l'international, Donald Trump et Vladimir Poutine se sont entretenus ce soir par téléphone sur la guerre en Ukraine, une information dévoilée par le Kremlin. Un coup de téléphone en pleine célébration des 250 ans des États-Unis, à l'occasion desquels le président américain doit s'exprimer cette nuit. Ce dernier est par ailleurs attendu à partir de mardi à Ankara pour un sommet de l'OTAN. Minuit, passé de 2 minutes, excellente nuit à l'écoute du 107.7. Vous restez avec nous, le trafic arrive dans un instant, juste après votre météo. La météo de ce dimanche, marquée par une montée progressive des températures sous un grand soleil qui touchera l'ensemble du centre-ouest dès la matinée. Si l'on excepte une rare perturbation nuageuse du côté de l'Île-de-France, des nuages qui se renforceront légèrement dans l'après-midi entre la Normandie et le bassin parisien, et un ciel voilé également du côté de Strasbourg. Partout ailleurs, un ciel bien dégagé entre la Bretagne et la Nouvelle-Aquitaine, et des températures proches des 36 degrés du côté de Bordeaux, 35 prévus à Angoulême, 34 à Niort. Comptez par ailleurs 32 à Nantes et Angers dans l'après-midi, 31 à Paris, Alençon, Blois, Le Mans, 29 à La Rochelle, 28 à Strasbourg, jusqu'à 25 à Brest.
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1: Vous voyagez à l'écoute du 107.7 sur la 355 qui vous permet de contourner Strasbourg par l'ouest. Vous arrivez de Colmar, Sélestat, Molsheim, Haguenau, Brumath ou encore Metz. Eh bien, sachez que le trafic est fluide.
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0: La route du week-end en musique avec un retour à vos conditions de circulation à l'ouest de Strasbourg dès qu'une nouvelle difficulté nous est signalée. Bon voyage sur le 107.7.
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1: Vous empruntez la 355, 25 km d'autoroute à l'ouest de Strasbourg, où la circulation s'écoule sans incident, et ce dans les deux sens de circulation.

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1: Vous roulez à l'ouest de Strasbourg sur l'A355, pas d'incident à signaler. C'est un trafic fluide au cœur de cette agglomération strasbourgeoise.
2: La traversée de l'Alsace à l'écoute du 107.7, la musique est là, le trafic aussi. Nouveau point sur vos conditions de circulation du week-end à suivre dans quelques instants.

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1: Bon week-end avec Radio Vinci Autoroute. Au programme de ce quart d'heure, les principales infos à retenir, la météo sur les axes que vous empruntez, une pause musicale et on commence par le trafic.
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2: L'infotrafic, comme chaque quart d'heure sur le 107.7 avec une A355 où ça roule bien, que vous arriviez notamment de Mulhouse, Colmar, Paris, Metz ou Nancy.

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2: Bonsoir à tous et à la une, bien sûr, le match du Mondial de football de l'équipe de France.
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2: Et c'est du direct, encore 5 minutes à jouer à Philadelphie entre la France et le Paraguay en 8e de finale. 1-0 pour les Bleus grâce à un pénalty de Kylian Mbappé marqué à la 73e minute. Le vainqueur de ce match rejoindra en quart de finale une autre équipe qualifiée un petit peu plus tôt hier soir. C'est le Maroc qui s'est imposé à Houston 3-0 contre le pays hôte, le Canada. En cyclisme, les favoris déjà au rendez-vous sur le Tour de France. Le Danois Jonas Vingegaard prend le maillot jaune à l'issue de la première étape, remportée hier par son équipe de la Visma lors du contre-la-montre par équipe de Barcelone. Tadej Pogacar est 3e du général à seulement 12 secondes, Paul Sexas 10e à 39 secondes. En France, 300 sapeurs-pompiers sur le pont dans les Pyrénées-Orientales après le déclenchement d'un nouvel incendie hier près de Perpignan. 220 hectares sont déjà partis en fumée dans un massif difficile d'accès pour les autorités. 7 départements du sud sont en vigilance rouge feu de forêt ce dimanche, certains également colorés orange canicule par Météo France. Dans le Pas-de-Calais, Jordan Bardella réitère son soutien à Marine Le Pen en vue de la prochaine présidentielle. Le président du Rassemblement National a rappelé hier soir qu'il souhaitait voir siéger à l'Élysée la chef des députés du parti. Pour rappel, la Cour d'appel de Paris doit statuer mardi sur l'inéligibilité de Marine Le Pen à la présidentielle. Cette dernière s'est dit prête à soutenir Jordan Bardella en cas de jugement défavorable en sa faveur. À l'étranger, le premier jour des funérailles nationales hier de l'ancien guide suprême iranien Ali Khamenei a rassemblé des milliers de personnes à Téhéran, parmi lesquelles des responsables du Hamas et du Hezbollah libanais. Le nouveau guide suprême Mojtaba Khamenei, fils du défunt Ayatollah, pourrait y faire sa première apparition publique au cours des 6 jours de funérailles. Et puis on termine avec un dernier mot du Venezuela. Le bilan officiel du double tremblement de terre s'est encore alourdi ce soir. Près de 3000 personnes sont mortes et 16000 blessées dans la catastrophe, l'une des plus dévastatrices de l'histoire d'Amérique latine. L'ONU déplore également près de 50 000 disparus. Une heure passée de 2 minutes. Vous êtes bien sur le 107.7 et vous restez avec nous. L'actualité reviendra dans une heure, présentée par Yoko Trigallo. Pour l'heure, ce sont vos conditions de circulation et c'est à suivre juste après la météo.
4: Merci beaucoup Julien, la météo en effet sur la moitié ouest du pays. Pour ce dimanche 5 juillet, le ciel sera passagèrement nuageux le matin sur les régions bordant la Manche, puis juste voilé l'après-midi du nord de la Seine au Grand Est. Sur les Pyrénées, on observera quelques développements nuageux, quelques averses attendues en fin de journée sur les Alpes du Sud et la montagne Corse. Partout ailleurs, le soleil s'imposera facilement du matin au soir. Les températures matinales gagnent quelques degrés sur la moitié nord. Sur le pourtour méditerranéen, prévoyez 20 à 24 et localement 25 à 26 au lever du jour. Sur le reste de la moitié sud, il fera 15 à 19 degrés. Dans le nord, les minimales sont plus fraîches, comprises entre 13 et 16. L'après-midi, les températures culminent entre 34 et 37 degrés au sud de la Loire et autour de la vallée du Rhône, voire 37 à 40 du Roussillon, au Languedoc et aux Bouches-du-Rhône. Le long des côtes bretonnes et normandes, sur les Hauts-de-France ou encore le nord du Grand Est, on attend 25 à 30 degrés. Sur le reste du pays, les maximales atteignent 31 à 33.
0: Vous êtes à proximité de Strasbourg sur l'A355. Bonne route à tous. Nous nous intéressons à l'état du trafic très vite. En attendant, un peu de musique sur le 107.7.
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1: Au cœur de la région Grand Est, vous passez à l'ouest de Strasbourg via l'A355. Autoroute fluide, aussi bien direction Paris-Metz, Karlsruhe, que direction Colmar et Mulhouse.
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0: Des pauses régulières le long de votre parcours, c'est indispensable pour rester bien concentré sur votre conduite. Les aires de repos et de service sont là pour ça. On continue, nous, en musique. Rendez-vous dans une dizaine de minutes, à peine, pour un nouveau point trafic avec la rédaction du 107.7.
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1: Circulation fluide à l'ouest de Strasbourg. En effet, ça roule bien dans les deux sens de la 355. Mais si vous apercevez les services de sécurité en intervention, décalez-vous sur la voie opposée pour passer en toute sécurité.

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1: C'est un trafic fluide à l'ouest de Strasbourg. En effet, pas d'incident, d'accident ou de bouchon à signaler en ce moment sur l'A355.
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1: Bienvenue sur Radio Vinci Autoroute dans ce nouveau quart d'heure de la musique pour vous accompagner. L'essentiel de l'info ici et ailleurs, la météo et d'abord un point complet sur le trafic.
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1: Ça roule correctement en ce moment sur le contournement ouest de Strasbourg, vers le nord comme vers le sud de l'Alsace. Trafic fluide sur la 355.